c'est comme une renaissance complète de ce qu'on incarne et de ce qu'on aimait en fait à la vie. Donc on peut chercher à moins cibler des choses et se laisser guider par quelque chose de plus grand que nous. Parce que ce que j'explique à travers cette prise de conscience, ce pouvoir, cette reprise de pouvoir, c'est ni plus ni moins reconnaître ce que certains et certaines appellent Dieu, avec différents noms, différentes cultures, à travers le monde et les civilisations et les époques. Ça, il y en a eu beaucoup comme ça, polythéistes ou monothéistes, hein. Mais ce qu'on peut mettre derrière ce concept de Dieu, moi je le mets en termes de conscience. Et c'est-à-dire que je ne me sépare pas de cette chose, de cette archétype, de cette matrice, de cet esprit, je ne me sépare pas de ça, et au contraire, je m'octroie en reconnaissant tout simplement d'où je viens.

c'est comme une renaissance complète de ce qu'on incarne et de ce qu'on aimait en fait à la vie. Donc on peut chercher à moins cibler des choses et se laisser guider par quelque chose de plus grand que nous. Parce que ce que j'explique à travers cette prise de conscience, ce pouvoir, cette reprise de pouvoir, c'est ni plus ni moins reconnaître ce que certains et certaines appellent Dieu, avec différents noms, différentes cultures, à travers le monde et les civilisations et les époques. Ça, il y en a eu beaucoup comme ça, polythéistes ou monothéistes, hein. Mais ce qu'on peut mettre derrière ce concept de Dieu, moi je le mets en termes de conscience. Et c'est-à-dire que je ne me sépare pas de cette chose, de cette... archétype, de cette matrice, de cet esprit, je ne me sépare pas de ça, et au contraire, je m'octroie en reconnaissant tout simplement d'où je viens.

c'est comme une renaissance complète de ce qu'on incarne et de ce qu'on aimait en fait à la vie. Donc on peut chercher à moins cibler des choses et se laisser guider par quelque chose de plus grand que nous. Parce que ce que j'explique à travers cette prise de conscience, ce pouvoir, cette reprise de pouvoir, c'est ni plus ni moins reconnaître ce que certains et certaines appellent Dieu, avec différents noms, différentes cultures, à travers le monde et les civilisations et les époques. Ça, il y en a eu beaucoup comme ça, polythéistes ou monothéistes. Hein. Mais ce qu'on peut mettre derrière ce concept de Dieu, moi je le mets en termes de conscience. Et c'est-à-dire que je ne me sépare pas de cette chose, de cette... comment dire, archétype, de cette matrice, de cet esprit, je ne me sépare pas de ça, et au contraire, je m'octroie en reconnaissant tout simplement d'où je viens.

c'est comme une renaissance complète de ce qu'on incarne et de ce qu'on aimait en fait à la vie. Donc on peut chercher à moins cibler des choses et se laisser guider par quelque chose de plus grand que nous. Parce que ce que j'explique à travers cette prise de conscience, ce pouvoir, cette reprise de pouvoir, c'est ni plus ni moins reconnaître ce que certains et certaines appellent Dieu, avec différents noms, différentes cultures, à travers le monde et les civilisations et les époques. Ça, il y en a eu beaucoup comme ça, polythéistes ou monothéistes. Hein. Mais ce qu'on peut mettre derrière ce concept de Dieu, moi je le mets en termes de conscience. Et c'est-à-dire que je ne me sépare pas de cette

chose, de cette, comment dire, archétype, de cette matrice, de cet esprit. Je ne me sépare pas de ça. Et au contraire, je m'octroie en reconnaissant tout simplement d'où je viens.

c'est comme une renaissance complète de ce qu'on incarne et de ce qu'on aimait en fait à la vie. Donc on peut chercher à moins cibler des choses et se laisser guider par quelque chose de plus grand que nous. Parce que ce que j'explique à travers cette prise de conscience, ce pouvoir, cette reprise de pouvoir, c'est ni plus ni moins reconnaître ce que certains et certaines appellent Dieu, avec différents noms, différentes cultures, à travers le monde et les civilisations et les époques. Ça, il y en a eu beaucoup comme ça, polythéistes ou monothéistes. Hein. Mais ce qu'on peut mettre derrière ce concept de Dieu, moi je le mets en termes de conscience. Et c'est-à-dire que je ne me sépare pas de cette chose, de cette... comment dire, archétype, de cette matrice, de cet esprit, je ne me sépare pas de ça, et au contraire, je m'octroie en reconnaissant tout simplement d'où je viens.

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1: C'est comme une renaissance complète de ce qu'on incarne et de ce qu'on aimait en fait à la vie. Donc on peut chercher à moins cibler des choses et se laisser guider par quelque chose de plus grand que nous. Parce que ce que j'explique à travers cette prise de conscience, ce pouvoir, cette reprise de pouvoir, c'est ni plus ni moins reconnaître ce que certains et certaines appellent Dieu, avec différents noms, différentes cultures, à travers le monde et les civilisations et les époques. Ça, il y en a eu beaucoup comme ça, polythéistes ou monothéistes. Hein. Mais ce qu'on peut mettre derrière ce concept de Dieu, moi je le mets en termes de conscience. Et c'est-à-dire que je ne me sépare pas de cette chose, de cette... archétype, de cette matrice, de cet esprit, je ne me sépare pas de ça, et au contraire, je m'octroie en reconnaissant tout simplement d'où je viens.

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2: Bélier, de nouvelles opportunités s'offrent à vous. N'hésitez pas à proposer vos services, à démontrer vos capacités. La journée s'annonce porteuse.
3: Taureau, vous êtes ouvert aux engagements sérieux, vous prenez le temps de connaître l'autre dans le but de bien vous ancrer dans une nouvelle relation.
4: Gémeaux, l'énergie est utilisée positivement. Vous vous intéressez davantage à votre alimentation et vous prenez de bonnes résolutions.
5: Cancer, vous vous montrez particulièrement actif au travail. Tout est réglé comme du papier à musique avec vous, rien ne vous échappe.
6: Lion, vous vous intéressez aux nouveautés, la curiosité est au top. C'est le moment d'apprendre, de suivre des cours, c'est bon pour la mémoire.
7: Vierge, les signaux amoureux sont inconstants, par manque de temps à consacrer à votre vie affective. Mais vous êtes décidé à y remédier très vite.
8: Balance, vous n'êtes pas prêt à tout accepter, vous vous montrez très sélectif dans le travail, car incapable de réaliser ce que vous n'aimez pas.
9: Scorpion, l'énergie est bonne, vous vous sentez bien en famille, à la maison, que demander de plus? Vous avez la pêche.
10: Sagittaire, quand les finances vont mieux, le moral est bon également. De plus, attendez-vous à de bonnes nouvelles de ce côté.
11: Capricorne, les contacts sont légèrement tendus. Vous ne supportez aucune critique qui pourrait vous blesser. Du coup, vous vous montrez assez intransigeant.
12: Verseau, il y a de la nervosité dans l'air. Par contre, du côté des finances, vous remontez la pente, la gestion est meilleure, d'où la possibilité de vous faire plaisir. Mais attention quand même aux dépenses impulsives, restez prudent.
13: Poisson, vous déployez une belle énergie au travail en vous faisant remarquer positivement. Attendez-vous à recevoir des aides pour mieux vous positionner.
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14: C'est comme une renaissance complète de ce qu'on incarne et de ce qu'on aimait en fait à la vie. Donc on peut chercher à moins cibler des choses et se laisser guider par quelque chose de plus grand que nous. Parce que ce que j'explique à travers cette prise de conscience, ce pouvoir, cette reprise de pouvoir, c'est ni plus ni moins reconnaître ce que certains et certaines appellent Dieu, avec différents noms, différentes cultures, à travers le monde et les civilisations et les époques. Ça, il y en a eu beaucoup comme ça, polythéistes ou monothéistes. Hein. Mais ce qu'on peut mettre derrière ce concept de Dieu, moi je le mets en termes de conscience. Et c'est-à-dire que je ne me sépare pas de cette chose, de cette archétype, de cette matrice, de cet esprit. Je ne me sépare pas de ça. Et au contraire, je m'octroie en reconnaissant tout simplement d'où je viens.

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2: Bélier, de nouvelles opportunités s'offrent à vous. N'hésitez pas à proposer vos services, à démontrer vos capacités. La journée s'annonce porteuse.
3: Taureau, vous êtes ouvert aux engagements sérieux. Vous prenez le temps de connaître l'autre dans le but de bien vous ancrer dans une nouvelle relation.
4: Gémeaux, l'énergie est utilisée positivement. Vous vous intéressez davantage à votre alimentation et vous prenez de bonnes résolutions.
5: Cancer, vous vous montrez particulièrement actif au travail. Tout est réglé comme du papier à musique avec vous, rien ne vous échappe.
6: Lion, vous vous intéressez aux nouveautés, la curiosité est au top. C'est le moment d'apprendre, de suivre des cours, c'est bon pour la mémoire.
7: Vierge, les signaux amoureux sont inconstants, par manque de temps à consacrer à votre vie affective. Mais vous êtes décidé à y remédier très vite.
8: Balance, vous n'êtes pas prêt à tout accepter, vous vous montrez très sélectif dans le travail, car incapable de réaliser ce que vous n'aimez pas.
9: Scorpion, l'énergie est bonne, vous vous sentez bien en famille, à la maison, que demander de plus? Vous avez la pêche.
10: Sagittaire, quand les finances vont mieux, le moral est bon également. De plus, attendez-vous à de bonnes nouvelles de ce côté.
11: Capricorne, les contacts sont légèrement tendus. Vous ne supportez aucune critique qui pourrait vous blesser. Du coup, vous vous montrez assez intransigeant.
12: Verseau, il y a de la nervosité dans l'air. Par contre, du côté des finances, vous remontez la pente, la gestion est meilleure, d'où la possibilité de vous faire plaisir. Mais attention quand même aux dépenses impulsives, restez prudent.
13: Poissons, vous déployez une belle énergie au travail en vous faisant remarquer positivement. Attendez-vous à recevoir des aides pour mieux vous positionner.
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14: C'est comme une renaissance complète de ce qu'on incarne et de ce qu'on aimait en fait à la vie. Donc on peut chercher à moins cibler des choses et se laisser guider par quelque chose de plus grand que nous. Parce que ce que j'explique à travers cette prise de conscience, ce pouvoir, cette reprise de pouvoir, c'est ni plus ni moins reconnaître ce que certains et certaines appellent Dieu, avec différents noms, différentes cultures, à travers le monde et les civilisations et les époques. Ça, il y en a eu beaucoup comme ça, polythéistes ou monothéistes. Mais ce qu'on peut mettre derrière ce concept de Dieu, moi je le mets en termes de conscience. Et c'est-à-dire que je ne me sépare pas de cette chose, de cette archétype, de cette matrice, de cet esprit. Je ne me sépare pas de ça. Et au contraire, je m'octroie en reconnaissant tout simplement d'où je viens.

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1: Bélier, de nouvelles opportunités s'offrent à vous. N'hésitez pas à proposer vos services, à démontrer vos capacités. La journée s'annonce porteuse.
2: Taureau, vous êtes ouvert aux engagements sérieux, vous prenez le temps de connaître l'autre dans le but de bien vous ancrer dans une nouvelle relation.
3: Gémeaux, l'énergie est utilisée positivement. Vous vous intéressez davantage à votre alimentation et vous prenez de bonnes résolutions.
4: Cancer, vous vous montrez particulièrement actif au travail. Tout est réglé comme du papier à musique avec vous, rien ne vous échappe.
5: Lion, vous vous intéressez aux nouveautés, la curiosité est au top. C'est le moment d'apprendre, de suivre des cours, c'est bon pour la mémoire.
6: Vierge, les signaux amoureux sont inconstants, par manque de temps à consacrer à votre vie affective. Mais vous êtes décidé à y remédier très vite.
7: Balance, vous n'êtes pas prêt à tout accepter, vous vous montrez très sélectif dans le travail, car incapable de réaliser ce que vous n'aimez pas.
8: Scorpion, l'énergie est bonne, vous vous sentez bien en famille, à la maison, que demander de plus? Vous avez la pêche.
9: Sagittaire, quand les finances vont mieux, le moral est bon également. De plus, attendez-vous à de bonnes nouvelles de ce côté.
10: Capricorne, les contacts sont légèrement tendus. Vous ne supportez aucune critique qui pourrait vous blesser. Du coup, vous vous montrez assez intransigeant.
11: Verseau, il y a de la nervosité dans l'air. Par contre, du côté des finances, vous remontez la pente, la gestion est meilleure, d'où la possibilité de vous faire plaisir. Mais attention quand même aux dépenses impulsives, restez prudent.
12: Poissons, vous déployez une belle énergie au travail en vous faisant remarquer positivement. Attendez-vous à recevoir des aides pour mieux vous positionner.
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13: C'est comme une renaissance complète de ce qu'on incarne et de ce qu'on aimait en fait à la vie. Donc on peut chercher à moins cibler des choses et se laisser guider par quelque chose de plus grand que nous. Parce que ce que j'explique à travers cette prise de conscience, ce pouvoir, cette reprise de pouvoir, c'est ni plus ni moins reconnaître ce que certains et certaines appellent Dieu avec différents noms, différentes cultures, à travers le monde et les civilisations et les époques. Ça, il y en a eu beaucoup comme ça, polythéistes ou monothéistes. Hein. Mais ce qu'on peut mettre derrière ce concept de Dieu, moi je le mets en termes de conscience. Et c'est-à-dire que je ne me sépare pas de cette chose, de cette archétype, de cette matrice, de cet esprit. Je ne me sépare pas de ça. Et au contraire, je m'octroie en reconnaissant tout simplement d'où je viens.

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c'est comme une renaissance complète de ce qu'on incarne et de ce qu'on aimait en fait à la vie. Donc on peut chercher à moins cibler des choses et se laisser guider par quelque chose de plus grand que nous. Parce que ce que j'explique à travers cette prise de conscience, ce pouvoir, cette reprise de pouvoir, c'est ni plus ni moins reconnaître ce que certains et certaines appellent Dieu, avec différents noms, différentes cultures, à travers le monde et les civilisations et les époques. Ça, il y en a eu beaucoup comme ça, polythéistes ou monothéistes. Hein. Mais ce qu'on peut mettre derrière ce concept de Dieu, moi je le mets en termes de conscience. Et c'est-à-dire que je ne me sépare pas de cette chose, de cette... archétype, de cette matrice, de cet esprit, je ne me sépare pas de ça, et au contraire, je m'octroie en reconnaissant tout simplement d'où je viens.

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Donc on peut chercher à moins cibler des choses et se laisser guider par quelque chose de plus grand que nous. Parce que ce que j'explique à travers cette prise de conscience, ce pouvoir, cette reprise de pouvoir, c'est ni plus ni moins reconnaître ce que certains et certaines appellent Dieu, avec différents noms, différentes cultures, à travers le monde et les civilisations et les époques. Ça, il y en a eu beaucoup comme ça, polythéistes ou monothéistes. Hein. Mais ce qu'on peut mettre derrière ce concept de Dieu, moi je le mets en termes de conscience. Et c'est-à-dire que je ne me sépare pas de cette chose, de cette... comment dire, archétype, de cette matrice, de cet esprit, je ne me sépare pas de ça, et au contraire, je m'octroie en reconnaissant tout simplement d'où je viens.

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2: Bélier, de nouvelles opportunités s'offrent à vous. N'hésitez pas à proposer vos services, à démontrer vos capacités. La journée s'annonce porteuse.
3: Taureau, vous êtes ouvert aux engagements sérieux, vous prenez le temps de connaître l'autre dans le but de bien vous ancrer dans une nouvelle relation.
4: Gémeaux, l'énergie est utilisée positivement. Vous vous intéressez davantage à votre alimentation et vous prenez de bonnes résolutions.
5: Cancer, vous vous montrez particulièrement actif au travail. Tout est réglé comme du papier à musique avec vous, rien ne vous échappe.
6: Lion, vous vous intéressez aux nouveautés, la curiosité est au top. C'est le moment d'apprendre, de suivre des cours, c'est bon pour la mémoire.
7: Vierge, les signaux amoureux sont inconstants. Par manque de temps à consacrer à votre vie affective. Mais vous êtes décidé à y remédier très vite.
8: Balance, vous n'êtes pas prêt à tout accepter, vous vous montrez

0: serez très sélectif dans le travail, car incapable de réaliser ce que vous n'aimez pas. Scorpion. L'énergie est bonne, vous vous sentez bien en famille, à la maison, que demander de plus? Vous avez la pêche. Sagittaire. Quand les finances vont mieux, le moral est bon également. De plus, attendez-vous à de bonnes nouvelles de ce côté. Capricorne. Les contacts sont légèrement tendus. Vous ne supportez aucune critique qui pourrait vous blesser. Du coup, vous vous montrez assez intransigeant. Verseau. Il y a de la nervosité dans l'air. Par contre, du côté des finances, vous remontez la pente, la gestion est meilleure, d'où la possibilité de vous faire plaisir. Mais attention quand même aux dépenses impulsives. Restez prudent. Poisson. Vous déployez une belle énergie au travail en vous faisant remarquer positivement. Attendez-vous à recevoir des aides pour mieux vous positionner.
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2: C'est comme une renaissance complète de ce qu'on incarne et de ce qu'on aimait en fait à la vie. Donc on peut chercher à moins cibler des choses et se laisser guider par quelque chose de plus grand que nous. Parce que ce que j'explique à travers cette prise de conscience, ce pouvoir, cette reprise de pouvoir, c'est ni plus ni moins reconnaître ce que certains et certaines appellent Dieu, avec différents noms, différentes cultures, à travers le monde et les civilisations et les époques. Ça, il y en a eu beaucoup comme ça, polythéistes ou monothéistes. Hein. Mais ce qu'on peut mettre derrière ce concept de Dieu, moi je le mets en termes de conscience. Et c'est-à-dire que je ne me sépare pas de cette chose, de cette... archétype, de cette matrice, de cet esprit, je ne me sépare pas de ça, et au contraire, je m'octroie en reconnaissant tout simplement d'où je viens.

De retour, chers amis, toujours avec ce plaisir immense. On est encore ensemble pour une grosse demi-heure. Oui, hein, quasiment jusque 22h, j'irai même trois quarts d'heure. Donc, largement le temps d'arriver ici, de poser votre question, votre ou vos questions au 0901-901-993, touche numéro 1. La touche numéro 2 pour nos amis en bas de votre écran. La touche numéro 3 si vous ne savez pas qui choisir, et toujours et éternellement, il sera là, je pense, le concours SMS. Et les personnes qu'on a eues jusque maintenant ont toutes dit qu'elles avaient gagné le concours SMS. Donc, pourquoi pas vous? Vous prenez votre portable. Allez, on y va. Et on fait TVM3. On tapote TVM3, je ne sais pas comment on dit avec le smartphone, avec son doigt. Et donc, vous envoyez ce TVM3 au 700 et ça vous coûte la somme du franc symbolique. Également, je rappelle, mais ça, ce sera pour une autre émission, puisque la carte postale, ça, on ne la reçoit pas instantanément comme le SMS. Mais si vous voulez nous écrire une carte postale pour participer au concours ou une petite lettre, vous pouvez le faire aussi. Donc, eh bien, vous prenez une simple carte postale comme c'est indiqué sur votre écran. Vous mettez bien votre nom, votre prénom, surtout, j'insiste, le numéro de téléphone portable et fixe, pourquoi pas, comme ça on est sûr de tomber sur vous. Et vous envoyez le tout à TVM3 Concours, case postale 285-1024 écu blanc. Laissez passer 3 voire 4 jours pour le délai, les délais postaux, et donc on en reçoit beaucoup des lettres, beaucoup des cartes postales. Ce qui différencie des autres, c'est

0: que parfois vous mettez pas le numéro de téléphone. C'est pour ça que je vous dis, mettez impérativement votre numéro de téléphone, que ce soit le fixe, le mobile, ce que vous voulez, pour qu'on puisse vous joindre. Et là, sur la carte postale, vous avez un avantage aussi, c'est que si vous voulez passer avec moi, vous inscrivez « Je désire passer avec Nino ». Si vous voulez passer avec Cristal, vous mettez « Je désire passer avec Cristal » pour Bruno et pour tous les autres, eh bien c'est comme ça que ça se passe. Donc, avec la carte postale, vous avez l'avantage de passer avec qui vous voulez, donc profitez-en. Et le prix du timbre, 1,20 €, c'est quasi comme le SMS, sauf que là, évidemment, ce ne sera pas pour être en contact avec moi ce soir. 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Et nous avons quelqu'un en ligne. Allô, bonsoir.
1: Oui, bonsoir Nino, c'est Pierre à l'appareil.
0: Oui, comment allez-vous?
1: Ben, ça va très bien, je suis très heureux de passer avec vous à l'antenne.
0: Mais moi de même. Alors, j'ai votre date de naissance, je vous écoute pour votre question.
1: Alors écoutez, ma question c'est de domaine sentimental. Donc j'ai rencontré une personne vraiment très très récemment. J'ai laissé le prénom à la dame de l'accueil téléphonique. Et puis je voulais savoir quelle va être la tournure de cette relation, comment vous voyez les choses par rapport à cette personne.
0: Alors, et elle aurait pu, parce qu'il est mis date inconnue, mais l'âge, son âge à peu près.
1: Alors, je dirais 45 ans, je dirais.
0: 45 ans. Okay. Donc c'est une nouvelle rencontre et vous voulez voir si avec cette nouvelle rencontre ça va pouvoir jouer pour vous deux.
1: Exactement. En fait,
0: D'accord.
1: Quelque chose pour une relation stable et dure. Et voilà, comment ça se passe.
0: Alors. C'est une personne qui vient de vivre une séparation compliquée.
1: Oui, alors peut-être pas récemment en tout cas.
0: Je ne sais pas si c'est récemment ou pas, mais je tire la carte des choix. Donc c'est une dame qui est en train de devoir faire des choix et il y a la nécessité aussi. Donc elle est dans l'urgence de devoir faire des choix dans sa vie. Mais je pense que c'est suite à une relation négative et donc elle doit faire elle a l'obligation de prendre certaines décisions, faire certains choix. Mais pour moi c'est pas négatif. Hein.
1: D'accord.
0: Non, c'est pas négatif du tout parce que ces énergies sont avec la belle élévation. Donc ça veut dire que les choix qu'elle fait en ce moment remontent ces énergies. Donc ça veut dire que ces choix sont positifs.
1: D'accord.
0: Vous la connaissez par un travail?
1: Alors non, on s'est rencontré cette semaine, en fait, c'est vraiment très près. Et on doit
0: je ne vous entends pas bien, en fait. Je vous entends de
1: oui,
0: loin.
1: Vous m'entendez mieux?
0: Alors, attendez, là, je vous entends mieux.
1: Ouais, je suis désolé parce que c'est mon téléphone est fait avec le réseau. Voilà. Donc, j'ai rencontré cette semaine, en fait. Et donc, on doit se voir demain soir, en fait. Vous voyez, donc c'est vraiment une relation très récente et c'était sur un speed dating, pour tout dire.
0: Un speed dating. Oui. Je ne sais pas pourquoi j'ai une notion de travail. Alors, est-ce que, je ne sais pas si peut-être vous avez parlé de travail ou que vous allez parler de travail, mais j'ai cet aspect de travail. Ou alors, vous avez peut-être des choses en commun sur le travail et que vous allez en parler. Parce que moi, je
1: Oui,
0: vois que
1: absolument.
0: lors de vos discussions, lors de vos échanges avec cette femme, regardez, vous avez la belle lumière qui est là. Donc,
1: D'accord.
0: quand on a des belles cartes comme ça, voilà, c'est que vous avez aussi bien des sentiments qui peuvent naître, mais aussi bien des
1: Oui.
0: sujets sur lesquels ça vous branche de parler tous les deux. Donc ça peut
1: Oui.
0: être, il y en a qui sont fascinés par leur travail, et donc peut-être vous allez pouvoir échanger sur ça, parce que j'ai toujours ce mot travail qui sort, mais je vois que. Ah ben oui, je vais dire après des choix, hein, ça je parle aussi de vous, que vous avez
1: Oui.
0: fait, eh bien vous sortez de l'isolement. Donc ça veut dire que vous
1: Ah,
0: avez eu un
1: c'est bien.
0: moment où vous ne vouliez peut-être personne, et puis vous avez
1: Oui.
0: patienté ben, le temps qu'il fallait pour vous remettre, tout comme elle, hein,
1: Oui.
0: et là, ça coïncide bien maintenant, et pour moi, oui, je vois que ça va jouer pour vous deux, bien sûr. Oui, un nouveau départ, avec les armes en main. Je montre toutes les cartes, comme ça on voit bien. On voit l'alpha, ben c'est le nouveau départ. Les armes, c'est le feeling, quelque part, qui passe entre vous. Donc vous m'avez dit, vous la voyez demain soir. Écoutez, même, on va pas directement parler. D'amour, mais si on regarde un peu plus loin, on a la fusion et l'équité. Donc ça veut dire que votre fusion, entre guillemets, qui est en train de se former, elle va vous remettre en équilibre aussi bien vous que elle. Donc pour moi, c'est
1: D'accord.
0: une belle rencontre, ce sont de beaux échanges où vous comprenez bien. Et donc,
1: Oui.
0: voilà, au final, pour moi, il y a les anneaux donc, de la fusion avec l'équilibre. Donc, pour moi, c'est quelque chose, bien sûr, je ne peux jamais jurer pour la vie, mais c'est quelque chose qui est
1: Non.
0: là pour vous. Et moi, je vois que ça va jouer pour vous deux. Et ça n'a pas de prix quelque part. Ça, c'est
1: Ah
0: vraiment
1: ben.
0: le destin qui vous a fait vous rencontrer. Et
1: Oui.
0: voilà, pour moi, vous allez de plus en plus converser, vous faire peut-être même des petits SMS pendant la journée, vous voir. Et ça va prendre quelques temps quand même, mais cette amitié profonde va se tourner vers de l'amour. Ça, c'est pour moi, c'est une certitude. Donc,
1: C'est
0: pour moi, vous êtes en
1: génial.
0: train d'aller vers le côté positif des choses.
1: Bien. C'est vrai que vous avez complètement raison. Alors, c'était de mon côté, isolement, solitude aussi, parce que depuis 2019, maintenant, et mon ancienne relation qui s'était terminée en 2019, le temps de faire un petit peu le point aussi, voilà, il y avait un peu ce besoin, j'ai envie de dire. Et puis là, récemment, voilà, l'envie depuis plusieurs mois maintenant, une petite année, on va dire, de rencontrer des gens pour voilà, essayer de croiser la route de quelqu'un, en fait. Et c'est ce qui s'est passé justement cette semaine, en fait, avec l'idée
0: Tout
1: d'aller
0: à fait.
1: doucement aussi. Donc c'est pour ça que quand vous dites, voyez d'abord peut-être dans un premier temps une amitié, apprendre à se connaître, etc., pour pas brûler les étapes non plus, vous voyez, c'est un peu comme ça que je vois les choses. C'est
0: Oui,
1: bien construit, en fait.
0: mais voilà, c'est que vous aviez besoin, tout comme elle, de prendre un peu de recul, même si ça prend parfois
1: Oui.
0: quelques années. On a besoin de se recentrer, de se retrouver seul, de voir ses amis, de faire une vie de célibataire. On a besoin de ça de temps en temps quand
1: Oui.
0: on a vécu quelque chose de toxique. Mais quand vous en sortez, eh bien là, voilà, vous êtes prêt à rebondir, on va dire, avec une nouvelle relation. Alors, une relation où le jour même on tombe amoureux, le lendemain on parle de mariage,
1: Oui.
0: ça c'est plutôt les contes de fées. Ce n'est
1: Oui.
0: pas Si quelqu'un vous dit ça, je doute que la personne soit sincère. Ou alors elle est intéressée par quelque chose. Mais
1: Il y a
0: moi,
1: quelque
0: ce que
1: chose.
0: j'ai pu remarquer depuis bien longtemps, non pas dans ma vie personnelle, mais dans ma carrière de voyant, c'est que les personnes prennent du recul quand elles sont prêtes, elles rencontrent quelqu'un, mais elles ne veulent plus recommencer les erreurs d'avant. Donc, il faut connaître cette personne un minimum pour dire, voilà, ça joue bien, on peut envisager de faire quelque chose ensemble. Et avec cette dame, pour moi, c'est vraiment quelque chose de très positif. Vous allez vraiment avoir des sujets de conversation, avoir des choses en commun et tout ça. Pour moi, c'est quelque chose qui va aller de l'avant et ça va bien jouer pour vous. Vous n'avez pas à vous tracasser à ce niveau-là.
1: Je suis très heureux. En tout cas, vous voyez, quand ça s'est passé, moi, c'est une première pour moi, parce que vous voyez, quand je dis l'intention de rencontrer des gens, ben, je dis bah, pourquoi pas essayer, il y a les sites de rencontres, il y a des rencontres tout simplement, ben, soit autour d'un verre ou autre. Et là, en fait, on a, vous connaissez le principe, hein, on valide simplement deux cœurs sur une feuille, en fait. Et à la fin, ben, l'organisateur, il nous dit le lendemain si une personne a accroché, si c'est partagé ou pas. Et en fait, moi, je n'ai pas, j'ai échangé avec cette personne, mais on s'est vu en dehors d'un, ce qu'on appelle un date. Voilà, elle était parmi les
0: J'avoue que je
1: personnes, en
0: connais
1: fait.
0: pas trop le. J'ai déjà entendu, mais je ne connais pas vraiment ce
1: Un
0: principe de
1: organisateur met en
0: speed
1: relation deux
0: dating.
1: personnes par rapport à une inscription, en fait, une tranche d'âge qu'on demande, homme, femme, etc. Mais je n'ai pas été en relation avec elle directement. On s'est croisés, les regards se sont croisés, on a commencé à discuter. Mais en dehors de ces échanges qui durent quelques 6 minutes où on apprend à connaître une autre personne, et ça, c'est les organisateurs qui le mettent en place. Ils mettent en place des duos, si vous voulez. Et moi, je n'étais pas avec elle en duo. Elle était avec d'autres personnes. Et on s'est vus en marge de ça. Et on a échangé, il y a eu des regards qui ont été échangés. Et on a discuté en dehors de ça. Et puis à la fin, bah, chacun rend sa feuille de manière anonyme, on va dire. Et puis, si effectivement ça match, bah, les organisateurs, le lendemain, communiquent les coordonnées des deux personnes. Ça se fait juste le lendemain et c'est l'organisateur qui le fait. Il n'y a pas d'échange. Donc c'est pour ça que vous voyez, ça s'est fait vraiment. Il y a eu, pour moi, il y a eu quelque chose dans le regard déjà, que j'ai ressenti quelque chose. Voilà. Et puis là, l'idée, bah, c'est de se voir demain, bah, pour voilà, commencer à se connaître tout simplement, quoi.
0: Mais pour moi, vous allez passer
1: J'ai
0: une belle
1: beaucoup.
0: soirée.
1: Bah écoutez, tant mieux. Tant mieux, tant mieux. En tout cas, moi,
0: Je pense que ce soit
1: naturellement.
0: autant physiquement que sur mentalement, sur les goûts communs, parce que parfois, on se retrouve devant une personne, on ne sait pas trop quoi raconter parce qu'il n'y a pas vraiment d'affinité. Ici, j'ai l'impression que vous allez avoir rendez-vous à une telle heure et il va être très vite, très tard parce que vous n'allez pas avoir le temps passé. Mais oui, mais
1: D'accord,
0: c'est mieux comme
1: oui,
0: ça que
1: c'est
0: quand on
1: génial.
0: regarde
1: Ah oui,
0: sa
1: c'est génial.
0: montre, évidemment.
1: Génial. Bien sûr.
0: Mais moi, je vois
1: Très bien.
0: des choses positives. Donc, pour moi, vous pouvez y aller, franchement, parce que je vois qu'avec cette personne, il y a de bonnes retombées.
1: Bon, mais écoutez, je suis en tout cas très heureux. Puis je vous remercie, hein, je vous remercie. J'étais très heureux de
0: Avec
1: passer
0: plaisir.
1: à l'antenne ce soir avec vous. Et puis, ben, j'aurai l'occasion de vous rappeler, parce que là, on va mettre des choses en place maintenant. Le chemin pour moi est en
0: D'accord.
1: train de s'ouvrir. Bon.
0: Mais avec
1: Voilà.
0: plaisir, vous me rappelez quand vous voulez. Voilà,
1: Oui,
0: vous me donnez des bonnes nouvelles,
1: c'est très.
0: j'espère.
1: Merci, c'est très gentil en tout cas. Et puis, je vous souhaite
0: Merci à
1: une bonne
0: vous.
1: fin d'émission. Merci, au revoir, monsieur.
0: Merci, c'est gentil. À bientôt, au
1: Merci, au
0: revoir.
1: revoir. Merci, à bientôt, au revoir.
0: Et voilà, les amis, hein, la ligne est libre. Et vous voyez, on en apprend tous les jours, le speed dating. Alors j'avoue que j'avais déjà entendu parler de ce principe de rencontrer quelqu'un. Apparemment, on va sur une table et puis on a un temps limité, 6 ou 7 minutes, comme l'a dit ce monsieur. J'avoue que je ne m'y suis jamais intéressé. Mais regardez. On peut, parce que c'est vrai, les sites de rencontres, quand vous me demandez au téléphone comment je vais rencontrer la personne, puisque vous me demandez vos amours, je vous annonce une rencontre. Souvent la question revient, mais comment vais-je la rencontrer?

0: chose quand même de correct. Mais les sites de rencontre, on met des fausses photos, on met des photos d'il y a 20 ans, donc bah oui, c'est la bonne personne, mais la photo, elle a 20 ans. Donc quand vous rencontrez la personne, après vous me téléphonez et vous me dites, mais oui, j'ai rencontré la personne sur un site de rencontre. Oui, c'était bien elle, mais la photo datait d'il y a 20 ans. Alors voilà, donc moi les sites de rencontre, c'est pas, en tout cas c'est pas ce que je conseille. Moi je conseille plutôt les soirées, favoriser d'aller, voilà, on vous invite, et ce qui arrive souvent, si on vous invite par exemple un anniversaire, la personne qui vous invite, elle peut convier ses collègues, elle peut convier des amis, elle peut convier des gens que vous ne connaissez pas, mais que cette personne connaît. Et là, souvent, c'est très souvent arrivé, vos retours, vous me les faites au téléphone, au code 103, et vous me dites, Nino, vous m'aviez dit que il y aurait une soirée, il y aurait une fête, et que je rencontrerai quelqu'un. Et l'avantage que vous avez dans ce genre de soirée, c'est que si vous rencontrez quelqu'un, la personne qui vous a invité, qui fête son anniversaire, vous pouvez toujours lui demander comment est cette personne, est-ce que, voilà, c'est une personne correcte, est-ce que c'est une personne stable en amour, est-ce qu'elle est célibataire depuis longtemps, des choses comme ça. Cette personne, votre ami, pourra vous répondre que si voilà, vous allez sur un site de rencontre avec des photos de quelqu'un d'il y a 20 ans, quand vous allez rencontrer la personne, eh bien, voilà, la soirée va être gâchée. Mais malheureusement, voilà. Tout le monde n'est pas très honnête sur les sites de rencontre, donc c'est pas moi qui vais vous dire favoriser le site de rencontre. Moi, je vous dirais favoriser plutôt la rencontre, la vraie rencontre, comme au bon vieux temps, et pas s'échanger des photos d'il y a 20 ans, tout simplement. Voilà, donc il reste encore le temps, bien sûr, d'arriver à l'antenne au 0901-901-993, touche numéro 1, sans délai, hein. Donc là vous êtes directement avec moi. Je rappelle, avec la touche numéro 2, c'est pour nos amis en bas de votre écran et en toute confidentialité. Et la touche numéro 3, c'est si vous ne savez pas qui choisir, le petit chiffre porte bonheur, et ça vous permettra d'avoir quelqu'un qui pourra vous guider sur votre chemin de vie. 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Voilà. Et je me ferai un plaisir, comme j'ai fait ce soir avec toutes ces charmantes personnes, de répondre à votre ou vos questions. Et j'essaye toujours d'y répondre le mieux possible. Alors, en attendant eh bien, l'appel là, qui va arriver, on repart sur parlez-moi-d'avenir.shop, notre boutique ésotérique en ligne. Alors, on a parlé évidemment l'arbre de vie, comme je vous ai dit. 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Donc, j'y reviendrai puisque nous avons quelqu'un. Allô, bonsoir.
1: Buonasera, signor.
0: Mais buonasera anche a voi. Comment allez-vous?
1: Ça va tout gentiment. J'attends toujours pour vous rappeler. Hein. Vous savez, je vous avais raconté. Alors.
0: Je pense pas que vous m'avez appelé à l'arrière.
1: Comment?
0: Je dis à l'arrière, au code 103. Je ne pense pas que vous m'avez appelé.
1: Non, mais je vais vous appeler, ça va venir. Vous savez,
0: sans problème, vous avez dit comme... Avec plaisir.
1: Oui, je vous avais dit avec les numéros de téléphone.
0: Oui.
1: Je vous ai raconté.
0: Oui.

0: Alors maintenant, j'attends. D'ici peu, ça va venir.
1: D'accord.
0: Moi, j'ai trouvé quelque chose d'autre que je puisse quand même vous appeler.
1: Ah, mais écoutez, tant mieux si vous avez des secrets pour m'appeler au code 103. Voilà, gardez-les bien pour vous. Voilà, dites-moi, que voulez-vous savoir?
0: Eh bien, je veux savoir comment ça va gentiment. J'ai été faire un IRM, alors j'attends la réponse maintenant du médecin.
1: Oui, on en avait parlé, je pense, de l'IRM.
0: Oui.
1: C'est cette machine brutale qui me fait peur. Mais
0: oui.
1: On a la chance avec cette machine de voir tout ce qui se passe dans le corps. Donc,
0: voilà.
1: S'il y a quoi que ce soit, le docteur le voit. Et on va regarder. Moi, j'ai des bons ressentis, mais on va voir quand même avec les cartes.
0: Oui. Mais oui.
1: Alors... Écoutez, pour moi, j'ai les énergies qui sont... oui, si je devais vraiment... Allez, je montre les deux premières cartes qui sortent. Voilà. Énergie, élévation. Donc, c'est une des plus belles cartes du jeu. Donc, sur vos énergies, vous allez voir que les résultats de cet IRM, c'est très positif. Le docteur va vous le dire que vous êtes... voilà, peut-être, oui. Il faudra un petit traitement pour une chose ou une autre, mais rien de grave, rien d'affolant, seulement un simple petit traitement et les choses vont aller d'une façon bénéfique. Donc, pour moi, vous êtes... voilà, quand vous m'appellerez au code 103, vous me direz, je suis sûr que vous me donnerez des bonnes nouvelles, parce que moi je vois que le docteur vous en donne.
0: Oui, parce que celui qui m'a fait l'IRM, il m'a dit, alors, vous avez été formidable, en tout cas les images, elles sont magnifiques, elles sont toutes bonnes.
1: Eh bien écoutez, c'est parfait ça.
0: Oui.
1: Et vous attendez les résultats très prochainement.
0: Oui, alors ça va chez le médecin, puis c'est, ils vont me téléphoner pour me dire comment.
1: Oui. Mais c'est... pour moi, c'est tout bon. Il n'y a pas de... Il n'y a pas de risque de quelque chose, il n'y a pas de souci à vous faire. Moi, je vois que tout joue bien pour vous.
0: Oui, moi j'ai confiance.
1: Oui, mais vous pouvez. Vous pouvez, parce que je vois des belles choses et je vois que vous allez pouvoir évoluer. Et ça, je vous l'ai toujours dit, pour moi. Bon, c'est vrai, il y a cette personne que je suppose il n'y a pas encore une nouvelle.
0: Non. Non, pas de nouvelles.
1: Moi, c'est très bizarre. Hein. Et souvent, je vous demande, la personne que vous avez en commun, vous ne parlez pas avec elle de lui.
0: Non. Non, c'est sa grand-maman. Alors, je rien dire parce que...
1: Je regarde, mais...
0: C'est bizarre,
1: le temps, je suis sûr qu'il y aura des nouvelles, mais c'est le temps qui est très très compliqué à dire finalement.
0: Oui, c'est ça. Non, parce que je crois qu'il a quand même de l'affection pour moi.
1: Oui, moi je ne vois rien contre ça. En plus, c'est un homme en paix. Je tire les cartes, je les montre. On voit l'homme et on voit la paix. Voilà, j'essaie de bien les montrer. Et donc, avec des cartes comme ça, ça veut dire qu'il trouve sa paix. C'est vrai que tout à un moment, il cherchait un nouveau travail, il devait déménager. Donc, c'était beaucoup de choses en une seule fois. Et c'est, à mon avis, ce qui a fait que, à un moment donné, ça ne jouait plus. Mais moi, je vois que les choses sont là pour s'améliorer. Donc,
0: Oui.
1: je dirais, c'est vrai, c'est de la patience, mais moi, je dirais, la patience va payer. Vous aurez des nouvelles dans les cartes, on
0: Ouais, moi
1: verra.
0: je
1: C'est
0: suis
1: vrai,
0: pas
1: le
0: du
1: temps est
0: tout.
1: long. Non, mais votre ami
0: Oui.
1: va vous contacter. Vous ne l'avez plus contacté, vous n'avez plus fait de message à cette personne.
0: Alors, j'ai reçu un message comme ça, mais sans plus, hein. Mais il répond quand même pas, alors. Comme ça, il voit que
1: Vous,
0: je pense quand même toujours à lui.
1: donc vous avez fait un message, voilà, un message normal, et vous avez su
0: Oui, tout
1: voir s'il a lu ce
0: gentil.
1: message ou pas.
0: Comment?
1: Vous avez pu voir s'il a lu ce message ou pas.
0: Moi, je pense qu'il doit l'avoir vu, mais il m'a pas répondu.
1: Mais parfois, quand on fait un
0: Alors.
1: message et un petit signe qui a des petits V, je ne sais pas trop comment expliquer, mais on voit, ça devient bleu ou vert, on voit que la personne a bien lu le message.
0: Non, alors il y a un petit truc à côté, mais ça vient pas vers, ou bien c'est comme s'il l'avait pas lu.
1: Maintenant, je suis pas
0: Alors
1: grand
0: maintenant.
1: connaisseur, hein, mais il y en a qui savent faire une
0: Oui.
1: manipulation, je ne sais pas laquelle, pour qu'on ne voit pas s'il a lu ou pas. Donc la personne peut avoir lu le message, mais vous n'avez pas la notification que cette personne a lu ou pas le message. Je sais que ça existe. Moi,
0: Voilà.
1: j'avoue, avec mon portable, je m'y connais pas plus que ça. La technologie, c'est pas vraiment mon truc, donc voilà. En tous les cas, sur les épreuves que vous avez, sur cette patience que vous avez, il y a
0: Ah
1: l'équité. Donc,
0: oui.
1: un jour ou l'autre, proche, pour moi, ça va arriver des nouvelles et ça va vous remettre en équilibre avec cette personne. Donc, vous allez pouvoir discuter comme vous le faisiez avant, sans vraiment avoir de gros soucis à ce niveau-là. Donc,
0: Ouais, parce qu'on
1: moi,
0: n'a jamais
1: je
0: eu.
1: vois que ça va aller.
0: Parce qu'on n'a jamais eu d'histoire, rien du tout, hein, on a.
1: Mais
0: C'était calme, quoi.
1: fut un temps, vous étiez tout le temps en contact. Il vous envoyait souvent
0: Ah
1: des
0: ben oui, au
1: messages.
0: début, bien sûr. Bien sûr, au début. Puis après, ben, je ne sais pas ce qu'il y a eu, tout d'un coup.
1: Donc il ne
0: J'ai
1: vous a
0: plus
1: pas
0: de
1: donné
0: nous.
1: une raison spécialement pourquoi il
0: Non.
1: devait s'éloigner un peu.
0: Non, non, rien. Rien de rien.
1: Ah, je comprends que pour vous, parfois, ça peut être un peu frustrant, mais comme je vous ai
0: Ah
1: dit,
0: oui.
1: il a déménagé, il a changé de travail, il a eu quelques épreuves dans sa vie. Maintenant, ça n'explique pas tout. Il aurait quand même pu vous faire un message, mais
0: Ah oui, tout à
1: chacun
0: fait.
1: pense à sa façon. Je ne suis pas dans sa tête. Je ne peux pas vous dire pourquoi. Je ne crois pas que c'est de la haine qu'il a contre vous. Je ne vois pas pourquoi il aurait de la haine
0: Non,
1: contre
0: non,
1: vous. Donc,
0: non.
1: pour moi, voilà. On va dire il avait, on va dire, autre chose à penser. Mais maintenant que je le vois en paix, quand même, je vois pas
0: Oui.
1: pourquoi il ne
0: Et puis.
1: va pas faire quand même un effort et dire, voilà, maintenant, je vais répondre, je vais pas dire votre prénom à l'antenne, mais voilà, il va répondre
0: Ouais.
1: à vous répondre à vous.
0: Ouais, parce que c'est une personne autrement. Et puis, il est tout seul, hein. C'est qu'il est tout seul, et puis. C'est pour ça que je me dis,
1: Mais
0: mais c'est bizarre.
1: c'est pas une personne qui veut aller avec n'importe qui, parce que il y a des hommes comme des femmes. Le premier venu pour ne pas rester seul, c'est bon. Mais ça, c'est une partie de personnes qui sont comme ça. Mais lui, c'est plutôt quelqu'un de solitaire. Et s'il trouve quelqu'un, c'est vraiment que il y a vraiment une grosse accroche avec cette personne. C'est pas quelqu'un qui va aller avec n'importe qui. Du tout.
0: Oui. Et puis moi, j'ai toujours été gentille avec tout. On n'a jamais eu d'histoire. Rien du tout, hein.
1: Et donc, vous m'avez dit que vous avez en commun sa grand-mère. Sa grand-mère n'a jamais dit un mot sur lui, n'a pas dit quelque chose concernant le travail ou son déménagement. Elle ne
0: Non,
1: vous a jamais rien dit sur
0: rien
1: ça?
0: du tout. Non, rien du tout. Alors,
1: Alors,
0: et puis je
1: moi,
0: ne voudrais.
1: je peux dire, c'est de la patience.
0: Ouais, parce que je ne veux rien dire à sa grand-mère, parce que sa grand-mère risque de lui dire que moi j'ai appelé ou bien que j'ai posé des questions. Alors, je veux pas que ça le froisse aussi.
1: Bon, simplement demander peut-être à sa grand-mère comment va-t-il. Ça, je veux dire, c'est pas vraiment se mêler de sa vie. Simplement prendre des nouvelles.
0: Ouais, mais j'ai pas tellement des contacts, hein, c'est ça.
1: Donc même avec la grand-mère, c'est de temps en temps.
0: Oh mon Dieu, moi ça fait passer. Oh, quand je l'ai eu une fois au téléphone, ça fait passer l'année passée. Alors voilà.
1: Oui, donc même avec la grand-mère, c'est pas votre meilleur ami, je dirais. C'est pas une personne que vous avez souvent au téléphone.
0: Non, avant dans le temps, je la voyais souvent parce que elle avait un chalet dans les Mayens, c'est là qu'on se voyait de temps en temps, puis après, elle a aussi perdu son mari, alors après, je ne l'ai plus revue.
1: Mais moi, sa grand-mère, je la sens quand même comme une dame aussi très solitaire. C'est une dame qui reste
0: Ah
1: chez elle, elle fait ses
0: oui, elle
1: petites
0: est jeune,
1: choses.
0: hein. Elle est aussi jeune.
1: Moi, je la
0: Ouais.
1: sens seule. Mais elle n'est pas spécialement triste. Il y a des gens qui aiment bien la solitude. Et je pense qu'elle, elle s'est adaptée à sa vie, à sa solitude. Et donc, maintenant, elle a peut-être des contacts avec vous de temps en temps et peut-être avec d'autres aussi. Mais c'est une personne, ben, on va dire, comme son petit-fils qui aime bien avoir des moments de solitude. Ça ne veut pas dire que vous n'aurez pas de nouvelles, c'est pas ça que j'ai dit, mais des moments de solitude, ça, c'est quelque chose que vous allez avoir, que vous êtes en train de vivre avec eux deux, parce que ce sont deux personnes qui aiment bien justement cette solitude. Mais ça,
0: Ouais,
1: malheureusement, je ne
0: parce
1: peux
0: qu'elle
1: pas.
0: Elle m'avait dit qu'elle allait allaiter dans son la semaine.
1: Oui.
0: Alors,
1: Elle peut,
0: elle m'avait
1: elle
0: juste dit.
1: peut,
0: Elle
1: mais
0: m'avait.
1: c'est pas
0: Oui,
1: pour ça qu'elle a
0: et puis.
1: rencontré quelqu'un, en tous les cas.
0: Alors, elle m'a dit que c'est un gentil garçon qui lui donnait des coups de main, qui l'aidait. Mais c'est tout, hein.
1: Oui, je comprends. Je comprends, c'est pas. Et vous sortez très peu aussi, comme je le ressens.
0: Ah, oui. Oui, parce que momentanément, je peux pas sortir toute seule parce que j'ai un problème de. Mon taux de fer est trop bas. Alors, ils ont peur que je tombe.
1: Mais reposez-vous. De toute façon, on arrive dans une saison où. On est bien, en tout cas, je parle pour moi, hein, mais moi j'aime bien rester chez moi quand c'est des changements de saison, comme ça, parfois. On aime
0: Ouais,
1: bien s'isoler
0: moi
1: un
0: j'aime aussi
1: peu.
0: bien rester toute seule.
1: Oui, parfois s'isoler, c'est pas plus mal. En tous les cas, moi je suis persuadé que je ne sais pas dire le jour ni l'heure, ça c'est pour tout le monde la même chose, mais des nouvelles, vous en aurez, que ce soit grand-mère, que ce soit lui, mais vous
0: Oh,
1: aurez des
0: ça sera
1: nouvelles
0: pas la
1: prochainement.
0: grand-mère, hein. Ça sera pas la grand-mère. Si c'est
1: Un
0: lui,
1: des
0: c'est
1: deux en
0: lui
1: tous
0: qui
1: les cas.
0: va. Mais
1: Moi, en tous
0: maintenant.
1: les cas, voilà. Moi, je vois que de toute façon, que ce soit l'un ou l'autre, des nouvelles, vous allez en avoir. Et malheureusement, voilà, je dois mettre fin à ce charmant appel. Vous êtes très charmante, mais on arrive tout doucement, gentiment à la fin de l'émission. Souvent, je me fais taper sur les doigts parce que je dépasse le temps. Ici, on va essayer de ne pas le dépasser. Donc, je rappelle pour les personnes qui veulent me joindre non plus à la télévision, enfin quoi que la semaine prochaine, vous pourrez, si vous le souhaitez, mais vous pouvez me joindre en privé au 0901 901 993, touche numéro 2. Et puis, quand on vous demande le code du voyant ou de la voyante de votre choix, vous faites le 103 103. Demain, à partir de 8h30 à peu près, cette émission aussi que vous avez vue aujourd'hui, qui est en direct, sera rediffusée donc demain de 12h à 14h sur TVM3, bien sûr. Et là, vous me verrez en bas de votre écran, que je sois en vert ou en orange. Si je suis en orange occupé, en vert, je suis disponible pour vous au code 103. Vous me verrez à côté de mes collègues, donc comme je le disais, au bas de votre écran. Donc voilà, pour une bougie de neuvaine, pour des protections, pour une voyance, pour les rêves, pour absolument tout ce que vous voulez. C'est la santé, le juridique, évidemment, qu'on met toujours un petit bémol, parce que voilà, comme je le dis souvent, je ne suis ni docteur ni avocat. En tout cas, je vous remercie de votre fidélité. Je vous souhaite une très très bonne fin de soirée de doux rêves. Je vous dis à très vite sur TVM3 et à demain pour ceux qui le souhaitent au téléphone. Belle soirée à vous, des gros bisous.

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Chers amis, bonsoir. Merci de nous rejoindre sur TVM3, sur votre émission Parlez-moi d'avenir avec votre ami Nino en direct absolu jusque 22h. On parlera de tout ce que je peux vous apporter avec mes dons, mais vous le savez, depuis déjà une petite semaine maintenant, on a commencé à faire les intentions collectives. Donc on se regroupe tous ensemble, vous derrière votre écran, nous ici en plateau, également tous nos amis qui sont en bas de votre écran. Tout le monde se concentre en même temps. Et ce soir, on va parler donc de l'intention collective de Gabriel, hein, qui habite Porrentruy. Donc j'y reviendrai dans un instant, parce que si vous avez envie de participer à l'émission, non pas l'intuition collective, hein, j'expliquerai après comment il faut faire. Ici, c'est vraiment pour participer à notre émission, comme vous le faites habituellement. Le numéro de téléphone 0901-901-993, la touche numéro 1. Vous êtes prioritaire, vous arrivez directement ici en plateau avec moi. La touche numéro 2, si vous souhaitez une consultation totalement confidentielle, personne ne vous entendra sauf le voyant ou la voyante de votre choix. Ils sont en bas de votre écran. Notez bien leur code PIN. Il vous sera demandé le code PIN à 3 chiffres. Vous les tapotez sur votre Natel et vous aurez donc la possibilité de rentrer en contact donc avec le voyant, la voyante de votre choix. Si vous ne savez pas qui choisir, on ne va pas parler de hasard. Je n'aime pas trop le hasard. Je vais plutôt parler du destin, le chiffre 3. Si vous ne savez pas donc qui choisir et que vous vous dites voilà, j'ai envie d'avoir un éclaircissement, peut-être avec une approche différente, eh bien testez ce chiffre 3, vous aurez un voyant ou une voyante que vous n'avez jamais eu jusque maintenant, et là vous aurez donc la possibilité d'avoir quelqu'un de nouveau, et peut-être la réponse finale sera la même, mais cette personne aura une approche différente, et donc voilà, vous pourrez converser avec ce voyant ou cette voyante. Également, vous le savez, le concours SMS qui ouvre grand ses portes rien que pour vous. Alors c'est vrai que pour le franc symbolique, c'est intéressant de faire le concours SMS. Ça n'arrive pas qu'aux autres. Vous le dites vous-même quand vous êtes sélectionné, que vous passez à l'antenne, vous le dites, j'ai gagné le concours SMS. Donc, comme vous le voyez sur l'écran, votre Natel TVM3 que vous envoyez au 700, rien de plus simple. Voilà, la petite flèche, c'est envoyé en régie dans un ordinateur qui a un programme prévu à cet effet et qui va tirer de façon

aléatoire votre numéro de téléphone. Vendredi soir, c'est calme, donc je suis quasiment certain que si vous faites un petit SMS là tout de suite maintenant, dans le courant de la soirée, je ne peux pas vous dire quand, mais dans le courant de la soirée, je suis presque sûr que vous pourrez passer à mes côtés et poser 3 voire 4 questions, pas trop longues, pas de santé, pas de juridique. Et ce que je rappelle chaque fois aussi, c'est qu'il est une heure parfois un peu tardive quand on vous appelle et vous avez un numéro que vous ne connaissez pas sur votre natel et vous vous dites non, c'est une blague, je ne vais pas décrocher. C'est un tort parce que vous perdez votre chance eh bien, de participer à l'émission avec le concours SMS. Si toutefois vous n'avez pas de Natel ou vous préférez la carte postale ou une petite lettre, c'est les bienvenus aussi. Sauf que vous ne passerez pas ce soir, vous passerez d'ici 3-4 jours selon les billets postaux. Vous notez bien sur la carte postale votre nom, votre prénom ainsi que votre numéro de téléphone, très important le numéro de téléphone. Et voilà, vous l'envoyez à TVM3 Concours, case postale 285 1024 écu blanc. Et là, vous aurez aussi la possibilité, quand la personne qui s'occupe du courrier va vous appeler, de choisir le voyant ou la voyante de votre choix. Donc vous voulez, moi, vous demandez Nino, vous demandez Cristal, vous demandez Bruno, et voilà, la personne qui s'occupe du courrier transmettra la carte postale à la personne qui s'occupe de vous appeler, notre téléphoniste, les soirs de direct, et donc vous passerez avec le voyant ou la voyante de votre choix. Donc je répète, nom, prénom et surtout numéro de téléphone, sinon on ne pourra pas vous rappeler et c'est dommage. Voilà. Alors, cette intention collective, maintenant je pense que vous commencez à connaître le principe, mais je vais quand même vous rappeler comment faire pour participer. Alors, vous avez plusieurs façons de pouvoir envoyer vos intentions. Il y a l'adresse email qui est info au pluriel @tvm3.ch, le répondeur automatique de 13h à 18h au 021 694 24 00. Le Facebook de l'émission, vous allez sur Facebook, sur le moteur de recherche de Facebook, vous tapez Parlez-moi d'avenir, vous verrez le logo de l'émission, et donc vous ne pouvez pas vous tromper, vous pouvez envoyer un message privé sur Facebook ou tout simplement par courrier TVM3SA, case postale 285, 1024, écu blanc. Alors, ce qu'il faut indiquer impérativement, c'est le prénom de la personne concernée et non pas un faux prénom. Il faut vraiment donner le bon prénom, sinon ça ne pourra pas fonctionner. Sa date de naissance, sa ville de résidence. Je dis bien la ville de résidence, si cette personne est originaire de Venise en Italie, mais qu'elle ne se trouve pas à Venise au moment de l'intention collective, il ne faut pas mettre Venise. Il faudra mettre la ville, Lausanne par exemple, la ville où elle se trouve actuellement, l'intention que vous souhaitez que nous formulions pour elle, et alors un très bref descriptif de la situation pour laquelle vous sollicitez notre énergie à tous. Et donc on vous dit de rester bien concis. Donc voilà, je pense que j'ai tout dit par rapport à ça. Je le rappellerai aussi lors du déroulement de l'émission entre deux appels. Et alors ce soir, donc voilà, nous allons parler de Gabriel, qui est né le 8 avril 1945 à Porrentruy, dont elle habite à Porrentruy en Suisse. Donc à la suite d'une importante chute dans les escaliers, Gabriel a perdu une grande partie de sa confiance dans ses déplacements et certains gestes de son quotidien lui sont devenus plus difficiles pour elle. L'intention qui nous a été confiée pour Gabriel est de lui adresser toutes nos pensées de force, de soutien
et de bienveillance. Nous lui souhaitons de pouvoir petit à petit

partie retrouver davantage d'assurance et de confiance dans ses déplacements et avancer avec plus de sérénité dans sa vie de tous les jours. C'est avec une intention de force, de soutien et de confiance que nous allons maintenant tous nous unir par la pensée pendant quelques instants pour Gabriel. Et je vous propose, avant de prendre 30 à 40 secondes pour faire l'intention collective, je vous propose une petite prière très simple de purification que vous pouvez faire en ce moment. Elle apparaît sur votre écran, mais je vais la lire. Je choisis maintenant de me purifier et de me libérer de toutes les formes pensées, de tous les êtres, de toutes les situations et de toutes les énergies qui ne sont plus au service de mon bien le plus élevé et le plus grand. À travers tous les plans de mon existence, à travers tous les univers et à travers toutes les vies. Je demande que toutes les énergies qui sont inférieures à l'amour soient transmutées pour le grand bien de tous. Qu'il en soit ainsi. Alors, je vais répéter lentement cette prière, car c'est une prière qui fonctionne très bien pour se purifier, pour être à l'aise. Je choisis maintenant de me purifier et de me libérer de toutes les formes pensées, de tous les êtres, de toutes les situations et de toutes les énergies qui ne sont plus au service de mon bien le plus élevé et le plus grand. À travers tous les plans de mon existence, à travers tous les univers et à travers toutes les vies, je demande que toutes les énergies qui sont inférieures à l'amour soient transmutées pour le grand bien de tous, qu'il en soit ainsi. Amen. Donc, nous allons prendre 30 à 40 secondes. On va unir tous ensemble nos pensées, vous qui êtes derrière votre écran, nous qui sommes ici en studio, les personnes en régie, ainsi que tous nos amis en bas de votre écran, tout le monde va se concentrer en même temps pour Gabriel, qui donc souhaite retrouver de la force, du soutien et de la bienveillance. Et on va lui confier donc notre intention ce soir. Vous pouvez mettre les paumes des mains vers le haut pour envoyer encore plus d'énergie et allumer une petite bougie si vous le souhaitez, mais c'est pas obligatoire. Et donc voilà, nous allons commencer pendant 30 à 40 secondes. Je ferme les yeux et on pense à Gabriel du 8 avril 1945 qui habite à Porrentruy.

0: redescends tout doucement sur Terre. Je pense que ça a été très très fort ce soir. J'ai eu vraiment le ressenti que tout le monde était avec moi, bien sûr, pour faire l'intention, mais avec Gabriel. Et voilà, on lui souhaite donc fort soutien, bienveillance dans cette période difficile. Et voilà, nous allons reprendre le cours normal de l'émission. Je rappelle encore une fois les moyens pour arriver ici à l'antenne. 0901 901 993, touche numéro 1. La touche numéro 2 pour nos amis en bas de votre écran. La touche numéro 3 si vous ne savez pas qui choisir. Et le concours SMS, bien sûr, TVM3, que vous envoyez au 700. Et donc ça vous coûte 1 franc et vous avez la possibilité, donc pour ce franc symbolique, de participer à l'émission ce soir et donc que je réponde à toutes vos questions. Un petit bémol bien sûr sur la santé et le juridique. 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Et j'y reviendrai dans un instant parce que, bien sûr, priorité à vos appels. Allô, bonsoir.
1: Bonsoir Nino, comment allez-vous?
0: Mais je vais bien, vous?
1: Oui, de mieux en mieux. Et j'ai un petit retour pour vous. Je ne sais pas si vous vous souvenez que mon fils, avec ses clés, les clés du train, vous m'aviez dit, il y a un monsieur qui va les trouver, et puis, c'est pas une question que... Voilà, alors ça s'est passé comme vous l'avez dit. Il les a retrouvés par un monsieur qui était tout à fait inconnu, qu'il ne connaissait pas, hein, et qui n'a pas fait ça volontairement. Il les a trouvés, simplement comme ça.
0: Et puis, il a réussi après, à retrouver ce monsieur?
1: Oui, il les a trouvés, oui. Oui.
0: Ah ben écoutez, ça me fait plaisir d'avoir pu en avoir pu vous aider, oui. Bien sûr.
1: Mais c'était vraiment quelqu'un qui ne l'a il a pas fait. Il a trouvé ses clés, mais il n'y avait pas de nom, il n'y avait rien du tout dessus. Hein. Et les circonstances ont fait que c'est arrivé chez lui, mais après, il a fallu un peu de temps, mais voilà, il les a retrouvés.
0: Oh, mais écoutez, j'en suis ravi, je suis ravi de ne pas m'être trompé.
1: Exactement. Alors maintenant, j'aimerais savoir, pour justement Guillaume, s'il va trouver prochainement du travail, parce qu'il a fini son apprentissage, et là, il fait des démarches, et savoir s'il va trouver quelque chose.
0: Oui. Je sens que ça traîne.
1: Exactement.
0: Mais quand même, il y a une petite démotivation, j'ai l'impression. Il a eu beaucoup
1: de
0: refus.
1: Exactement, c'est très juste. Oui. C'est pas une période faste. Ah, c'est très juste.
0: Ben oui, regardez ce qu'on voit. On voit une traversée du désert.
1: Exactement.
0: Non, évidemment, c'est pas une traversée du désert pour toujours. Hein. Alors, oui. Oh, ben non, sur ces énergies, regardez, il va retrouver de la motivation parce que je montre les cartes. Il y a les énergies avec la belle réussite. Donc, quand on a des cartes comme ça, ça veut dire que dans ces énergies qui pouvaient être un peu basses, il va commencer, peut-être la semaine prochaine, hein, tout doucement, à se remettre vraiment à dire, voilà, maintenant je cherche à fond. Oui.
1: Oui. D'accord, très bien.
0: Dans ce que je vois, en tous les cas, pour moi, ça ne devrait pas traîner. On va donner maximum le mois de novembre.
1: D'accord, ok,
0: le
1: très bien.
0: Le chiffre 11 à peu près, maintenant, je lui souhaite que ce soit fin octobre, que je me trompe de quelques jours, mais pour moi, notamment courant novembre, ou alors il a les contacts au mois d'octobre,

0: Et après, c'est pour commencer au mois de novembre. Mais en tout cas, les
1: D'accord.
0: cartes répondent bien parce que dans ces épreuves difficiles, on voit qu'il a une
1: Oui,
0: belle
1: oui.
0: élévation. Donc, ça veut dire que s'il a cette
1: D'accord.
0: belle élévation, ça ne peut que jouer pour
1: Oui,
0: lui.
1: ça va jouer. D'accord. Et vous pensez un fixe ou un remplacement au départ? Quelque chose sur la
0: Je vais
1: durée?
0: regarder.
1: Qu'est-ce que vous sentez? Non.
0: En ressenti direct, je dirais que ça peut être un remplacement et qu'après,
1: D'accord.
0: finalement, on se rend compte qu'il est très intéressant pour cette société.
1: Oui.
0: Pardon. Et donc, il pourrait être engagé. On va voir
1: D'accord,
0: avec
1: c'est
0: les
1: très bien.
0: cartes, mais moi,
1: Oui,
0: j'ai
1: oui.
0: un ressenti, oui. Il discute, il est en grande discussion avec un homme, donc ça, à mon avis, c'est dans un futur proche.
1: Oui.
0: Oui, il a une naissance de quelque chose avec suite, pour moi, d'un éventuel travail, parce que cet homme est le directeur est content de lui.
1: D'accord, alors c'est très bien, ça rassure.
0: Oui. Moi, je
1: Super,
0: vois en
1: alors
0: tous
1: ça
0: les
1: c'est bien.
0: cas réussite et paix également. Les cartes parlent d'elles-mêmes. Voilà, donc
1: D'accord, alors
0: dans
1: très
0: ses
1: bien.
0: malheurs du moment, il a la paix et la réussite. Donc pour moi, vous ne
1: Oui,
0: devez
1: oui.
0: pas trop vous inquiéter.
1: D'accord, et il faudra que je pense à la bougie de Neuvaine. Il faut que, voilà, je vais faire ça. Aussi, vous
0: Oui.
1: contactez à l'arrière pour cette bougie qui peut aider, quoi.
0: Bien
1: Ça peut
0: sûr, vous pouvez
1: l'aider un
0: m'appeler à
1: peu aussi.
0: l'arrière pour une
1: Oui,
0: bougie neuvaine
1: une bougie.
0: pour l'aider, tout à fait. Pas de
1: D'accord.
0: souci.
1: Au niveau de mes énergies à moi, j'aimerais savoir
0: Oui.
1: comment ça va évoluer. Disons que maintenant, j'ai une période un peu difficile depuis le début de l'année. Mais je vois peut-être un peu la fin du tunnel.
0: Je vous le souhaite en tous les cas de tout
1: Oui.
0: cœur. Alors, qu'est-ce qu'on voit? Ben oui, on voit qu'après une traversée du désert, il y a la grande éclaircie qui est là.
1: D'accord.
0: Donc moi, je ne
1: Alors,
0: vois
1: c'est très
0: pas
1: bien.
0: qu'il y a vraiment pas quelque chose de négatif, que du contraire, c'est la fin des mauvais moments. L'oméga, c'est la
1: Des
0: fin de
1: mauvais
0: quelque
1: moments.
0: chose. Et la
1: Oui,
0: mort,
1: oui,
0: c'est bien
1: oui.
0: sûr pas la mort physique, mais quand on a la
1: Oui.
0: mort sur l'oméga, donc sur la fin de quelque chose, ben, ça veut dire que la mauvaise période se termine.
1: Se termine. Enfin, c'est
0: Oui.
1: bien. Ah, c'est
0: Mais pour
1: génial, c'est très
0: moi,
1: bien.
0: parce que je sais que vous faites plusieurs choses dans votre vie, mais moi je vois que dans tous
1: Oui.
0: les domaines, comme on fait une mort sur le négatif, on va dire que les
1: Oui.
0: domaines de votre vie importants sont positifs.
1: Sont positifs.
0: J'ai pas de négatif à ce
1: D'accord.
0: niveau-là.
1: D'accord. Là, je viens de commencer un travail avec une dame dans les soins. Ça, c'est à part mon activité principale. Et c'est quelque chose qui me plaît bien. Vous pensez que c'est quelque chose que je vais garder un certain temps? C'est une dame qui est quand même
0: On va regarder.
1: atteinte dans sa santé.
0: C'est quelques heures par semaine.
1: Oui, c'est environ 8 heures, 8 heures par semaine, qui est très bien pour moi.
0: Oui, mais ça va continuer.
1: Ça continue,
0: Ça
1: d'accord,
0: va.
1: c'est très
0: Ça,
1: bien.
0: maintenant, je ne peux pas dire dans 10 ans que je vois ce qui se passe, hein.
1: Non, non, non,
0: Mais
1: non.
0: là, pour les prochains mois, voire un an peut-être, il y
1: Oui.
0: a encore directement, dès que je tire les cartes, il y a réussite et paix. Parce que parfois, on peut
1: D'accord.
0: s'inquiéter de dire est-ce que ça va continuer,
1: Oui.
0: mais non, vous avez la paix, la réussite avec cette dame, donc je ne vois pas que ça peut être
1: D'accord.
0: négatif.
1: Est-ce qu'il aurait besoin peut-être dans la...

0: venir d'un peu plus de soutien, donc ça me ferait un peu plus dehors. Qu'est-ce que vous pensez?
1: Je vais regarder. C'est quelqu'un qui est assez âgé?
0: Pour elle, non, 67 ans. Mais avec une maladie bien, bien installée.
1: C'est ça, oui. Mais moi, je bien dirais installée. Que oui, elle va avoir besoin de...
0: De plus.
1: Là, en tout cas, il y a une réflexion. Je ne sais pas, il y a un homme aussi, je vois.
0: Oui, oui.
1: Et donc, il est en méditation avec elle. Traduction, ils ne sont pas en train de méditer, ils sont en train de réfléchir oui, oui. et de discuter. Et vous aurez, je n'ai pas dit une semaine complète, hein, mais vous aurez quelques heures en plus.
0: Non, non, non, non. Oui, quelques heures,
1: oui.
0: quoi.
1: Oui. D'accord. Pour moi, évidemment, elle ne va pas tellement s'améliorant, mais votre présence Exactement. Lui fait beaucoup de bien. Donc, oui. Quand elle discute avec cet homme, elle lui dit, je ne vais pas donner votre prénom, mais elle parle de vous et elle dit qu'elle a envie que ça puisse aller dans le bon sens du terme avec vous, qu'elle se sent bien et que quelques heures en plus, ça lui ferait encore plus de bien. Évidemment, après, ils vont vous demander si ça vous intéresse, vous direz que oui. Et je vois que les choses peuvent très bien se passer.
0: Peuvent bien se passer. D'accord. Au niveau rencontre, Nino, si j'ose vous poser encore une question.
1: Oui, on va regarder.
0: Voilà, au niveau rencontre, si maintenant que la santé commencera à aller mieux,

0: Moi, je vois ça sur l'année prochaine, hein. Je vois pas ça de suite.
1: D'accord, oui, ça va très bien.
0: Ou pour moi, si vous rencontrez quelqu'un dans pas longtemps, ça va vite, vous allez vite, après un verre, avoir pris un verre avec lui, après avoir un petit peu discuté, vous allez vous dire non,
1: Non.
0: c'est pas une
1: Oui.
0: personne pour moi.
1: Oui.
0: Moi, je vois en tous les cas qu'il y a des choses positives qui se passent avec un monsieur entre le chiffre 2 et 3, donc je dirais un petit peu avant le
1: D'accord.
0: printemps. Et là, c'est une
1: Alors, c'est très bien.
0: rencontre qui est particulièrement intéressante. Là, vous allez
1: Super.
0: vous dire, bon, au début, c'est copain-copine, hein, même s'il y a une attirance physique, on va pas se
1: Oui.
0: mentir, mais c'est plus, on a envie ben voilà, de découvrir des choses avec lui, de
1: Oui.
0: découvrir son caractère et vice-versa. Il a sûrement vécu des moments compliqués dans sa vie, comme un peu tout le monde, et il a envie d'en parler, il se confie. Donc, pour moi, c'est quelque chose de positif. Hein.
1: D'accord. C'est possible d'avoir un message de mon père qui aurait eu aujourd'hui son anniversaire. J'ai
0: Oui,
1: mis
0: je
1: le
0: vois. À
1: nom.
0: votre santé.
1: Voilà.
0: Alors, je vais prendre son nom. Donc, il est décédé en 2018.
1: Exactement, oui. Et il aurait eu
0: Regardez.
1: 93 ans aujourd'hui.
0: Vous me faites m'envahir de frissons glaciales. Donc,
1: Non.
0: pour moi, il ne doit pas être très loin de nous.
1: D'accord.
0: Vous le ressentez près de vous par moment?
1: Oui, moi j'ai pas l'impression que oui, qu'il soit parti, et ni ma mère. Voilà, je les sens.
0: Je tire une carte changement dans ta vie. Tu te demandes si j'ai vu les changements que tu as faits dans ta vie.

0: Oui, je suis au courant. Là où je suis rendu dans mon évolution, je les perçois. J'espère que tu vas continuer positivement. Regarde toujours en avant, écoute ton cœur, je suis à tes côtés. Donc, un
1: Merci
0: très
1: beaucoup,
0: beau
1: mon
0: message.
1: ami.
0: Et
1: Ben
0: on
1: oui, pour
0: lit entre les
1: l'anniversaire.
0: lignes que. Quelque part, bon, ben, les décisions que vous prenez pour votre travail, pour votre fils, pour votre vie en
1: Oui.
0: général, il est content. Donc, il est près de vous.
1: D'accord.
0: Vous devez le ressentir, comme vous me l'avez dit. Et
1: D'accord, très
0: quand il y
1: bien.
0: a quelque chose qui ne va pas, vous devez lui parler tout haut, tout bas. Il vous entend et il vous
1: D'accord.
0: donnera vous aiguillera sur des pistes pour que vous puissiez aller là où vous voulez. Ça, je suis certain.
1: D'accord.
0: C'est vraiment
1: Alors,
0: un monsieur qui est resté près de vous.
1: D'accord. En tout cas, je vous remercie, Mimo. Vous êtes toujours très
0: Mais avec
1: pertinent et puis
0: grand
1: j'ai plaisir
0: plaisir.
1: de vous entendre. Et puis, je vous rappellerai à l'arrière pour ces bougies que j'aime bien et
0: Mais
1: qui
0: avec
1: font du
0: grand
1: bien. Et puis, je vous dis,
0: plaisir.
1: alors, le retour au niveau des clés, ben, c'était tout à fait ça. Vraiment,
0: Ben
1: nickel.
0: écoutez, ça me fait
1: Vraiment,
0: plaisir. Ça me fait
1: comme vous
0: plaisir.
1: l'avez dit, quelqu'un qui les ramasse par hasard, qui ne sait pas quoi en faire. Et puis, par une certaine circonstance, eh ben, elles sont arrivées chez mon fils.
0: Eh bien,
1: Et c'est
0: voilà.
1: très bien. En tout cas, je vous
0: Mais je vous en
1: remercie,
0: remercie
1: Mimo.
0: pour
1: Et
0: votre
1: puis,
0: retour.
1: à tout bientôt. Je vous
0: À
1: embrasse.
0: très
1: Belle
0: bientôt.
1: émission.
0: Merci, moi
1: Et
0: aussi.
1: bonne soirée. Au revoir, Mimo.
0: Au
1: Merci.
0: revoir, à bientôt. Voilà les amis, un petit message de l'au-delà, un petit retour positif aussi, hein. Je ne dis pas que ça ne me fait pas plaisir, ça me fait très plaisir quand vous me donnez un retour. Et c'est vrai, les objets perdus, ce n'est pas spécialement ce que... Voilà, c'est pas spécialement dans mes spécialités, mais c'est quelque chose que je peux faire à votre demande. Donc voilà, ici cette dame, c'était une histoire de clé perdue, et c'est vrai que je voyais un homme lambda comme ça ramasser les clés, et apparemment les clés sont retournées à son fils. Donc ben voilà. Ça m'a fait plaisir ce petit retour. Donc vous aussi, n'hésitez pas pour poser donc toutes vos questions. 0901 901 993, touche numéro 1. Le petit SMS TVM3 que vous envoyez au 700 pour le franc symbolique. Et donc voilà, on va en attendant le prochain appel. Eh bien, en attendant le prochain appel, voilà, on m'annonce la page de publicité. Donc, je le redis, 0901 901 993, touche numéro 1, ou TVM3 au 700. On se quitte quelques instants et je reviens tout de suite.

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0: De retour, les amis, toujours avec ce plaisir immense d'être en votre compagnie sur TVM3, 20h37, émission 100% en direct, avec votre ami Nino. Vous désirez arriver à mes côtés, 0901-901-993, touche numéro 1. La touche numéro 2, là, c'est pour ne pas passer à la télévision, c'est pour être en consultation privée et confidentielle avec nos voyants qui sont en bas de votre écran. Vous choisissez celui que vous voulez, vous introduisez le code PIN et vous serez en communication avec lui. Regardez bien que cette personne est encadrée en vert pour qu'elle soit bien disponible. Et le concours SMS qui apparaît sur votre écran, vous le connaissez par cœur, mais peut-être y a-t-il des nouveaux téléspectateurs que je salue et qui peuvent faire le concours TVM3 au 700. Comme je le dis toujours, ça arrive en régie dans un ordinateur qui va tirer au sort votre numéro de téléphone de façon aléatoire. C'est calme ce soir, me dit-on. Donc, n'hésitez pas à faire votre petit SMS. Et d'ici quelques instants, peut-être, vous serez appelé. Il y a de fortes chances. Et je répondrai à 3 voire 4 questions, pas trop longues. Ça peut être l'au-delà. Ça peut être des questions de la vie de tous les jours. C'est la santé, le juridique, où on met un petit bémol. On regarde plutôt les énergies. Parce que je ne suis pas avocat. Et je ne suis pas non plus docteur, voilà, je voulais le dire. J'ai pas fait des études de médecine ni de j'ai pas fait des études de juriste, donc je pourrais pas répondre à ce genre de questions, mais ça, vous le savez, toutes les autres questions sont les bienvenues. Et en attendant le prochain appel, on retourne sur notre shop www.parlez-moi-d'avenir.shop et voilà, on reparle de notre infuseur de thé qui est de toute beauté avec une pierre de citrine pour envoyer de l'énergie positive. Donc vous voyez comme il est beau sur votre écran. J'avais dit les vertus, mais j'en étais au début. Hein. Donc, je répète, un infuseur à thé rond, simple, qui allie plaisir, spiritualité et lithothérapie. Donc, la citrine, pierre solaire par excellence, est reconnue pour apporter joie, abondance et clarté mentale. Placée au bout de la chaîne de l'infuseur, elle accompagne chaque préparation de thé et vous offre un instant de bien-être doux et revitalisant. Les bienfaits de la citrine attirent l'abondance, la réussite et les opportunités positives, apportent joie, optimisme et énergie lumineuse, favorisent la créativité et la clarté d'esprit, aident à apaiser les pensées négatives, soutient la motivation au quotidien. Et j'y reviendrai dans un instant puisque nous avons quelqu'un en ligne. Allô, bonsoir.
1: Oui, bonsoir Nino. Enchantée de faire votre connaissance.
0: Mais moi de même.
1: J'ai gagné au concours.
0: Eh bien voilà. Comme quoi, ça n'arrive pas qu'aux autres. Voilà, donc, j'ai votre prénom, votre date de naissance. Oui. Je vous écoute pour votre question.
1: Alors, je voulais voir mes énergies.
0: Il y a beaucoup, beaucoup, beaucoup de tracas, je pense, là.
1: Oui.
0: En fait, c'est des petites choses. Mais on va dire une petite chose avec une autre petite chose et encore une autre petite chose, ça devient quelque chose de plus important.
1: Voilà.
0: Vous attendez des nouvelles de quelque chose ?
1: Non.
0: Parce que moi, je vois des nouvelles qui arrivent, mais des bonnes nouvelles.

0: Non.
1: D'accord. Bon,
0: Donc, moi, je dirais les énergies.
1: je vais aller chez le médecin en fin de
0: Dites-moi.
1: semaine prochaine. Mais oui, ça,
0: Eh
1: c'est
0: bien,
1: vrai.
0: c'est peut-être
1: C'est
0: ça.
1: peut-être ça, oui.
0: Mais
1: Ça,
0: ce sera de toute
1: j'attends avec impatience.
0: façon. Oui, mais ce sera quelque chose de positif au final. Donc,
1: D'accord.
0: pour ça, vous ne devez pas vous inquiéter. Les énergies sont. Je montre les cartes, on voit les énergies avec la réussite. Donc, tout
1: D'accord.
0: ce qui pourrait être négatif pour le moment est en train de virer, de se retourner en bien. Donc, il n'y a pas
1: D'accord.
0: vraiment à s'inquiéter.
1: Oui. D'accord.
0: Moi, je vois des aspects positifs sur vos énergies.
1: D'accord, mais alors super.
0: Et dites-moi tout, je vous écoute.
1: Ouais, et puis je voulais voir l'avenir du couple. Ça commence par
0: Oui.
1: A. C'est ma fille
0: Oui.
1: et son mari.
0: Donc, 78 et 81, c'est ça.
1: Voilà, exactement.
0: C'est comme il y a plusieurs prénoms, je ne voulais pas
1: Oui.
0: me tromper.
1: Non, non. Oui.
0: Donc, vous voulez voir l'avenir de ce couple?
1: Voilà.
0: En tout cas, il y a des fortes tensions.
1: Oui.
0: Ils se sont déjà séparés.
1: Je sais pas, parce que ouais, c'est un peu délicat d'en parler.
0: Mais non, je ne parle pas de. Pas tout de suite là, hein, pas séparés
1: Oui.
0: maintenant, mais par le passé, ils n'ont pas déjà fait une pause parce que ça n'allait pas.
1: Non, ils n'ont jamais fait de pause, mais c'est vrai que c'était compliqué. Même encore
0: À
1: maintenant, il y a
0: mon
1: pas mal de
0: avis,
1: temps.
0: alors ils ont fait une pause entre eux, même qu'ils vivaient
1: C'est possible,
0: ensemble.
1: mais ouais.
0: Moi, je vous dis sincèrement, hein, j'aime pas les mauvaises nouvelles, mais pour moi, il y a trop de doutes, trop de mensonges, donc j'ai pas l'impression que ce couple va pouvoir continuer bien longtemps. Non, moi je vois qu'il y a. Non, il y a quelque chose qui ne joue pas en fait, ou qui ne joue plus, qui a joué par le passé. Je ne dis pas qu'ils n'ont
1: Oui.
0: jamais été heureux, hein, mais là
1: Non,
0: je ressens vraiment quelque chose qui n'est pas très positif.
1: non. D'accord. Ouais, effectivement, je
0: Et
1: comprends.
0: l'un et l'autre pensent qu'il y a du mensonge, donc ils ne sont plus tellement en accord. Et c'est
1: Ouais.
0: un peu dommage, mais
1: Oui.
0: malheureusement, voilà, c'est comme ça. Ça, je ne
1: Ouais.
0: saurais pas agir sur ça. Moi, je vous dis ce que je
1: Ouais.
0: ressens et je
1: Oui.
0: vois que c'est pas tellement positif.
1: Ouais.
0: Donc, moi, je
1: Bon, bah.
0: dirais qu'ils vont peut-être, on est quand même au début de l'année prochaine, hein, ça ne va pas se faire de suite, mais début de l'année
1: Oui.
0: prochaine, ils pourraient en parler sérieusement, de dire voilà, on va se séparer, tout simplement.
1: Ouais. Ouais. Ouais, c'est vrai que j'ai pensé, de toute façon, puisque qu'il y a des tensions, bon, autant d'un côté pour le travail, donc voilà, ça arrange pas les choses. Mais voilà,
0: C'est vrai.
1: c'est la
0: Moi,
1: vie
0: je
1: un
0: vois
1: peu.
0: que les choses ne vont pas spécialement s'arranger. Ils ont essayé, ils se sont peut-être donné des chances, mais malheureusement, la finalité n'est pas positive.
1: Oui, d'accord. D'accord, voilà.
0: Donc, c'est ça qui est un peu embêtant, je dirais. Mais je vois que pour moi, il y a quand même voilà, même qu'ils se séparent, ouais, c'est pas spécialement négatif. Ils seront mieux l'un séparé de l'autre.
1: Oui, oui, oui, oui, ça alors, ça je pense, ouais. C'est vrai que... Bon, je pense que ils ont, oui, ils ont, comment vous dites, ils en parleront. Bon, c'est vrai qu'ils doivent... il y a deux enfants, enfin. Un est hors de la coquille et l'autre, elle est... Bon, elle se cherche. Mais c'est vrai que c'est...
0: Mais bon... Mais c'est pas évident.
1: Ça, c'est... bon, ça fait quand même des années où ça branle un petit peu, comme on dit. Donc, voilà. Oui.
0: Mais c'est pour ça que moi je vois le renouveau à partir du mois de janvier. Ils se disent que c'est plus la peine de continuer. Maintenant, ouais, c'est peut-être à l'amiable aussi qu'ils vont se séparer parce que comme il y a les enfants, je ne pense pas qu'il y aura des grosses disputes. Ils seront d'accord.
1: Non. Ouais. Ok, alors.
0: Donc, soyez confiante.
1: Oui, et puis de toute façon, comme c'est leur problème, c'est pas le mien. Mais bon,
0: tout à
1: c'est
0: fait.
1: Vrai que je suis assez très proche de ma fille, donc voilà.
0: Mm-hmm.
1: C'est ça. Elle est avec moi, bon, depuis que je suis seule, donc c'est vrai. Mais, voilà.
0: Mais elle se confiera à vous, vous verrez.
1: Oui, oui, alors ça, alors je sais. Elle se confie beaucoup à moi, ouais. Donc, c'est réciproque, quoi. Ah, moi, j'ai moins de soucis.
0: Oui, oui, bah c'est bien d'avoir une bonne relation avec sa fille. Oui, oui, mais ce n'est que du positif, en fait. Hein, donc, vous ne devez pas vous inquiéter, en tous les cas, pour ça.
1: Oui, d'accord. Puis, je voulais voir aussi pour l'autre couple... Comment ça va?
0: Oui. Je prends les noms, les dates de naissance. Et là, je dirais qu'il y a, à première vue, un peu moins de problèmes, mais quand même... Mais bon, vous me direz, quel couple ne se dispute jamais?
1: Oui, oui.
0: Donc, ils ont des disputes, ça oui, mais je vois pas spécialement de séparation, du moins pas pour le moment.
1: Mm-hmm, d'accord. Ouais.
0: Je vais regarder avec les cartes. Ils pensent à déménager.
1: Oui.
0: Parce que je vois le déménagement avec la belle élévation dans les cartes.
1: Ouais. Oui, oui.
0: Donc ça veut dire qu'il déménage pour quelque chose de beaucoup mieux.
1: Oui. Mais oui, ça c'est sûr. Que...
0: Et c'est moi je dirais même qu'ils vont déménager, ça remet de l'ordre dans leur vie. Et regardez les cartes avec l'ordre, il y a la belle lumière. Donc, on remet de l'ordre dans sa vie, un déménagement, c'est une façon de remettre de l'ordre dans sa vie avec une belle lumière. Donc, ils vont bien se plaire là où ils vont aller.
1: D'accord, ouais. Puis vous pouvez situer à peu près quand c'est qu'ils vont trouver ou qu'ils vont déménager.
0: Je vais regarder pour avoir une notion de temps. Oh, ça, c'est quand même début de l'année prochaine, hein, pour vraiment trouver le temps de faire toutes les démarches. À peu près le chiffre 2, donc à peu près le mois de février de 2027.
1: Ah ouais, pour cette année.
0: Et je vois que...
1: Oui,
0: ça va pouvoir jouer pour eux, ça j'ai pas de doute.
1: Ah, mais super alors. C'est super. Extra alors.
0: Oui, ce sont de belles choses. J'ai rien de négatif par rapport à ça. Moi, je vous dirais, restez confiante, que ce soit pour vous, que ce soit pour votre fille. Oui, c'est, on peut dire que c'est négatif de ce

0: séparer. Mais parfois, dans certaines situations où ça ne va plus, ça peut être positif de se séparer et de chacun refaire sa vie par la suite avec quelqu'un qui correspond mieux aux attentes.
1: Voilà, exactement, Ah, mais c'est bien. Extra.
0: Donc moi, je vois quand même des aspects positifs. Donc restez confiante et vous verrez, tout se passera bien.
1: D'accord. Eh ben, je vous remercie beaucoup, Nino.
0: Mais avec un grand plaisir.
1: Et puis, vous avez toujours de bons conseils. Et puis,
0: merci.
1: Je me permettrai de vous rappeler une fois l'occasion. Et puis, je vous redonnerai des nouvelles.
0: Quand vous voulez, sans problème.
1: D'accord. Ouais. Ben, je vous remercie
0: Belle
1: beaucoup.
0: Belle soirée à vous.
1: Merci à vous aussi. Au revoir.
0: Merci. À bientôt. Au revoir.
1: À bientôt. Merci.
0: Voilà les amis, encore une belle consultation. Vous voyez, les questions se diversifient selon les personnes. Donc, il n'y a pas de bête question. Je réponds à toutes les questions, sauf santé et juridique, bien évidemment. Vous avez envie d'arriver à l'antenne, 0901-901-993, touche numéro 1, ou un petit SMS TVM3 au 700. 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

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Voilà, on va passer maintenant, en attendant toujours le prochain appel, à l'ange. L'ange Amiens, du 29 septembre au 3 octobre. Alors, voici le dernier ange qui a été ajouté sur notre mur Facebook. Je vous ai parlé de notre Facebook, la page Parlez-moi d'avenir. Ça regorge de plein de choses. Il s'agit de Amia, l'ange correspondant à la période, comme je l'ai dit, du 29 septembre au 3 octobre. Comme je vous le dis régulièrement, nous partageons sur notre page Facebook de nombreuses publications autour de la spiritualité, de l'intuition et notamment des 72 anges de la Kabbale. Chaque ange est associé à une période particulière de l'année, mais aussi à certaines qualités et à différents domaines de notre vie. Aujourd'hui, je vous propose donc d'aller un peu plus loin que notre publication Facebook et de découvrir ensemble qui est Amia, ce qu'il représente et dans quelle situation on peut symboliquement se tourner autour de lui. Alors, Amia est considéré comme le 38e ange parmi les 72 anges de la Kabbale. Dans la tradition angélique que nous suivons, il appartient au cœur des puissances placées sous l'autorité de l'archange Kamaël. Son nom est généralement traduit par « Dieu », l'espérance de toutes les créatures de la terre. Il symbolise notamment la capacité à retrouver un axe intérieur, à remettre de l'ordre dans ses pensées et à revenir vers quelque chose de plus vrai lorsque tout devient confus autour de nous. Amia est traditionnellement associé à la vérité, à la spiritualité, au discernement, à la protection et à l'harmonie. Il est également lié aux rituels, aux cérémonies et aux pratiques spirituelles. Mais lorsque l'on parle de rituels, il ne faut pas forcément imaginer quelque chose de compliqué. Cela peut simplement être prendre quelques minutes au calme, allumer une bougie, écrire ce que l'on ressent, fermer les yeux, respirer profondément ou formuler une intention. Ce qui compte dans la symbolique de Amia, ce n'est pas tellement la forme du rituel, mais l'intention que l'on met derrière. Donc il y a des moments dans notre vie où nous cherchons tellement de réponses à l'extérieur que nous finissons par ne plus entendre ce qu'il se passe à l'intérieur de nous. Nous demandons conseil, nous regardons ce que font les autres, nous essayons d'interpréter chaque signe et chaque parole, et parfois nous devenons encore plus perdus qu'au départ. Amia symbolise justement cette capacité à retrouver un peu de silence intérieur et à se demander qu'est-ce que je ressens réellement. Qu'est-ce qui est juste pour moi? Qu'est-ce que je vis aujourd'hui correspond encore à ce que je veux vraiment? C'est pour cela que Amia est également fortement associé au discernement. Le discernement, c'est la capacité à faire la différence entre ce qui semble vrai et ce qu'il est réellement. Entre une belle parole et une intention sincère, entre ce quelqu'un
qui nous promet que cette personne fait réellement. Nous avons tous déjà vécu une situation dans laquelle quelque chose ne semblait pas juste. Une personne nous dit exactement ce que nous avons envie d'entendre, mais quelque chose en nous reste méfiant. Une situation paraît idéale, mais nous ressentons malgré tout un malaise. La symbolique de Amya nous invite à ne pas ignorer systématiquement ce ressenti, mais à prendre suffisamment de recul pour voir les choses avec davantage de clarté. C'est vrai, c'est pas toujours évident quand on se rend compte qu'une personne nous ment, qu'elle est mauvaise avec nous, qu'elle parle sur notre dos. C'est bon d'invoquer cet ange qui est apparemment spécialiste pour cela. Donc on peut symboliquement se tourner vers Amya lorsqu'on hésite entre deux décisions, lorsqu'on ne sait plus à qui faire confiance, lorsqu'on traverse une période de confusion ou simplement lorsque l'on souhaite retrouver davantage de paix intérieure. Amya est aussi traditionnellement associée à la protection. On peut lui demander symboliquement de protéger son foyer, sa famille, ses proches ou une relation. On peut également lui demander de nous aider à nous éloigner de certaines influences qui ne nous font pas de bien. Une relation malsaine, une ambiance pesante, une personne qui nous manipule ou une situation dans laquelle nous ne nous reconnaissons plus. Mais cette protection peut aussi passer par notre propre lucidité. Savoir dire non, poser une limite, prendre du recul ou quitter une situation qui nous fait du mal. Il est également associé à l'harmonie dans les relations, et là il y a une nuance importante, dire la vérité. Ne veut pas forcément dire être brutal. On peut être sincère tout en restant respectueux, poser une limite sans humilier quelqu'un ou dire « je ne suis pas d'accord » sans chercher le conflit. Parfois, la véritable harmonie n'est pas dans l'abondance, dans l'absence totale de désaccord, mais la capacité à rester juste et respectueux, même lorsque l'on n'en pense pas la même chose. Dans certaines traditions, Amya est aussi associée à la courtoisie, à la diplomatie, à l'hospitalité, à la générosité. Cela nous rappelle que la spiritualité ne se résume pas à méditer ou à prier. Elle peut aussi se manifester dans notre manière de parler aux autres, de les accueillir et de réagir lorsque quelqu'un nous irrite ou nous provoque. Si vous souhaitez vous adresser symboliquement à Amya, il n'est pas nécessaire de connaître une longue prière par cœur. Vous pouvez simplement vous installer quelques minutes au calme, fermer les yeux et lui parler avec vos propres mots. Vous pouvez par exemple lui dire « Amya, aide-moi à voir clairement cette situation ». Aide-moi à reconnaître ce qui est sincère et ce qui ne l'est pas. Protège-moi ainsi que les personnes que j'aime. Aide-moi à prendre une décision juste et à retrouver la paix dans mon cœur. Vous pouvez évidemment employer vos propres mots et lui confier très simplement ce qui vous préoccupe. Je suis perdu par exemple, je ne sais pas quelle décision prendre. J'ai besoin de retrouver la paix chez moi, ou encore aide-moi à voir ce que je refuse peut-être de voir. Dans la tradition angélique, la sincérité de la demande compte davantage que la perfection des mots. Amya peut également symboliquement accompagner les personnes qui souhaitent retrouver davantage de sérénité dans leur foyer. Si les disputes se répètent, si l'ambiance à la maison est devenue tendue ou si plusieurs personnes traversent simultanément une période difficile, on peut poser une intention très simple, que la paix revienne ici. Et parfois cette intention nous pousse ensuite nous-mêmes à agir différemment, à écouter davantage, à répondre moins vite ou à faire un premier pas. Alors, je vais vous rappeler comment est-ce que vous êtes lent ce soir à arriver ici à mes côtés. Je continuerai la fin de l'ange Amya, mais je rappelle les moyens pour arriver ici à l'écran. 0901 901 993 touche numéro 1.
Donc là, vous arrivez sans délai ici à mes côtés. La touche numéro 2 pour nos amis qui sont en bas de votre écran, c'est une consultation totalement confidentielle. Donc là, ça ne passe pas par la télévision. Et vous avez la possibilité donc vraiment de pouvoir peut-être exprimer des choses que vous n'oseriez pas exprimer à l'antenne. Donc notez bien le code PIN du voyant ou de la voyante de votre choix. Et donc vous l'introduisez quand on vous le demandera au téléphone et vous êtes directement en communication avec celui ou celle que vous avez choisi. Notre concours SMS qui vous est toujours au grand ouvert, il reste encore trois quarts d'heure facilement d'émission. Donc n'hésitez pas, TVM3 que vous envoyez au 700 pour le franc symbolique, hein, donc c'est très simple, hein, le principe, hein, ça arrive dans un ordinateur en régie. Cet ordinateur, de façon aléatoire, va tirer au sort votre numéro de téléphone. Il est 21h07, donc c'est vrai, c'est une heure tardive, mais on est en direct, donc c'est normal que si vous participez au concours SMS, vous pouvez être appelé d'ici quelques minutes et avoir un numéro inconnu sur votre Natel. Mais ne vous posez pas trop de questions, ne vous dites pas que c'est une blague, c'est bien la régie, c'est bien nous qui vous appelons pour vous dire que vous avez gagné ce concours SMS et vous reviendrez donc à mes côtés dans quelques instants, c'est ce que vous dira notre téléphoniste et je répondrai à toutes vos questions, sauf la santé et le juridique. Vous savez, ça ce sont des questions, comme je ne suis pas avocat, ni juriste, ni médecin, je ne peux pas répondre à ce genre de questions. On regarde plutôt les énergies. Voilà, donc comme ça vous connaissez tous les moyens pour arriver ici à l'antenne. Et en deux petits mots aussi, avant de revenir sur l'ange, je voulais vous parler des minutes de consultation. 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Je rappelle comment arriver donc une dernière fois avant la publicité, comment arriver ici à mes côtés, 0901 901 993 touche numéro 1 ou un petit SMS TVM3 au 700, on marque la page de publicité, je reviens tout de suite.

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J'ai une enfance assez particulière. Ma famille, elle était un peu étrange. Moi, il y avait des soucis d'alcool, il y avait des soucis de dépression. J'ai été victime d'attouchements sexuels dans la famille. Ça a duré plusieurs années quand même, aux vacances de Noël ou quand j'étais en vacances là-bas. J'ai pas pu en parler parce que le climat était défavorable. C'est pas que mon père m'aurait pas écouté, c'est que voilà, ma maman, elle avait des soucis de santé, donc je pouvais pas en parler. Et il y a aussi, est-ce qu'on m'aurait cru? Est-ce que la famille était tellement soudée apparemment que est-ce qu'on m'aurait écouté? Je suis pas sûre. Donc j'ai pas insisté. J'ai commencé à sombrer et à avoir une très mauvaise image de moi-même. Ça s'est aggravé avec le temps et j'ai fait une dépression. Je savais pas que ça s'appelait comme ça. À l'école, je me suis jamais intégrée. J'étais toujours rêveuse. C'est ce que disaient les professeurs. J'arrivais jamais à me faire un groupe d'amis. Je savais que la maladie de ma mère ne facilitait pas les choses, mais j'étais quand même dans ma bulle à ce moment-là. Le départ de ma mère, il a été violent. Ça a été vraiment un choc. Là, j'ai 15 ans à ce moment-là. Mon père, il me dit que non, c'est fini, elle reviendra pas, donc je me fais une raison. À chaque fois, on est obligé d'accepter des situations et de se taire. Et ça, c'est énervant. Parce que c'est une brimade. C'est ça qui amène aussi dans le mal-être. Donc oui, il y avait cette volonté de la retrouver, d'en finir avec cette mascarade, cette famille qui tourne pas rond, cette société qui tourne pas rond non plus, les humains avec qui j'arrive pas à me lier, je voulais pas me forcer à faire quelque chose qui me plaisait pas. Donc arrêter tout ça et arrêter principalement ma souffrance, moi, mon désespoir, si c'était devenu ingérable. En fait, je savais pas pourquoi j'étais là, je savais pas à quoi ça servait la vie et j'avais pas eu de réponse par ma mère. Donc à un moment donné, j'ai commis une faute grave. Donc après, j'aimerais quand même passer un message par rapport à ça. J'incite personne à commettre l'acte de suicide. Parce que j'ai compris que c'était pas la réponse, c'était pas la solution. Ça s'arrête pas, les malheurs ne s'arrêtent pas parce qu'on décide d'en finir. Donc aller au bout de sa vie et essayer d'y trouver un sens, ça c'est aussi le message important. Au lycée, le fait de pas trouver sa place, ça s'est accentué sur ce sentiment. J'étais vraiment mal. J'ai commencé à avoir de mauvaises fréquentations. C'était comme me prouver à moi-même que j'existais et que je pouvais aussi faire des choses dangereuses, avoir des montées d'adrénaline. Le matin, quand je me suis levée, je ne me suis pas dit c'est ma dernière journée. J'étais toujours dans l'attente qu'il se passe quelque chose qui me sauve. Mais non, ça ne venait pas. Enfin, j'allais en cours de maths, j'étais dépitée, quoi. Je me dis, mais qu'est-ce que je fous là? Mais c'est quoi ces gens? Mais je suis là, je suis présente, personne ne me regarde, je suis inexistante. Donc, bah, autant arrêter ça, je ne vais pas participer à ça. Donc ça m'est venu en cours de maths. Ça a été trop quoi. Donc j'ai pris mon sac et j'ai dit bon allez, ciao. Ils n'auraient pas pu imaginer ce qui allait se passer. Je suis allée dans le bâtiment d'en face. Quand j'ai monté les escaliers, j'étais déjà dans un état d'esprit particulier, comme si que j'étais hypnotisée. Personne ne m'a retenue, personne ne m'a couru après non plus. Je pose mon sac, j'étais décidée. Je passe les jambes. Je baisse même pas les yeux. Je laisse mon corps tomber, quoi. En fait, j'abandonne tout. Mais c'est violent ce que je dis, parce qu'on peut pas se débarrasser d'un corps aussi comme ça. C'est gravissime, en fait, l'acte en soi. Je sens pas le corps qui chute du tout. Au contraire, c'est la sensation d'ascension que je ressens. Il y a un trou noir, enfin, c'est-à-dire qu'il ne se passe rien pendant quelques secondes. Et quand je reprends mes esprits, on ne peut pas dire que j'ouvre les yeux parce que là, vous allez comprendre qu'il y a quelque chose qui se passe qui est complètement hors norme. Quand je reprends contact avec la réalité, je suis en haut par rapport à la scène de l'accident. Le paysage est très clair en fait. Je vois un corps au sol avec des gens autour. Et il y a des gens qui courent, qui paniquent. Il y a des pleurs, il y a des cris. Et je dis mais pourquoi ils s'inquiètent? Qu'est-ce qui se passe? Et je ne fais pas attention que le corps au sol, c'est moi. Je ne fais pas le rapprochement. Donc en fait, je suis curieuse et je regarde. Et là, je vois des gens qui s'écartent et l'ambulance qui passe par le portail principal du lycée où j'ai fait ça. Et il y a mon papa qui arrive à pied. Et je le vois discuter avec l'ambulancier.
L'ambulancier lui explique, et ça je suis cette conversation-là, il lui explique qu'il ne peut pas monter dans l'ambulance, mais que par contre il peut nous suivre à distance. Donc je suis l'ambulance jusqu'à l'hôpital. Quand l'ambulance est arrivée à l'hôpital, je suis à la superficie du brancard, ça va très vite, tout le monde court, en fait ils me portent, et moi je suis derrière eux en fait, je les suis. Mais je cours pas, je vole. Et dans ce laps de temps, c'est pas volontaire de ma part d'y aller, mais ça se passe comme ça. Je me retrouve aspirée dans un tunnel. Il n'y a pas de paroi définie. Et ça va de plus en plus vite. J'essaie de freiner. Et je dis, oh là, c'est trop brutal là. En fait, j'ai envie de maîtriser, mais je ne maîtrise pas. Et là, je commence à avoir la peur qui m'envahit. Je prie pour que ça s'arrête. Et à ce moment-là, je regrette mon acte. Je dis, c'est ça la mort, ça me fout la trouille. Il faut vraiment que ça s'arrête. C'est vraiment terrifiant. Là, j'arrive dans un espace noir. Et je dis, ouf, enfin, ça y est, ça se calme. C'est tellement vaste que j'ai beau me retourner et pivoter sur moi-même, que je vois rien. Il n'y a aucun repère, il n'y a personne. Et en fait, j'ai peur que ce soit tout le temps comme ça. Donc je commence à m'inquiéter et je commence à m'angoisser. En fait, je commence tellement à flipper que j'ai envie qu'il se passe quelque chose, c'est terrible. Et je dis, mais pourquoi tu paniques alors qu'il n'y a rien? Et si t'arrêtes de paniquer, essaye. Et bah vas-y, essaie. Donc j'arrête de paniquer et ça se calme. Je dis, ça c'est incroyable quand même. Je suis en train de fabriquer moi-même mes peurs. Je suis en train de fabriquer moi-même ce désordre. Alors que j'ai qu'à me calmer et ça se passe bien. Donc là, déjà là, je suis plus sereine. Et là, il se passe quelque chose. Il y a un point de poussière lumineuse qui descend. C'est pas une lumière... C'est pas l'ampoule électrique. C'est un amour vivant. Même le fait de vous en parler, j'en aurais presque les larmes aux yeux. En fait, à chaque fois, c'est pas des larmes de tristesse ou c'est peut-être un peu de la nostalgie de revivre ça. Ça descend tranquillement, sans m'apeurer. En tous les cas, je suis tellement bien. Une telle joie et une luminosité tellement incroyable que... C'est difficile de la décrire comme ça, avec des mots, bien sûr. Et il y a un être de lumière qui apparaît. Cet être de lumière, en fait, me connaît parfaitement et la communication même, elle n'est pas verbale, elle est télépathique, ça va extrêmement vite. Donc je lui demande, c'est tellement beau, c'est comment faire pour être pareil. J'aimerais bien savoir ce que c'est, enfin, qu'est-ce qui se passe après, elle est où ma mère ? Du coup. Donc elle me dit t'inquiète pas, ça tout va bien. Alors j'insiste, je dis ouais mais elle est où vraiment? Donc ça veut pas trop me répondre. Et elle me questionne cette présence. Elle me dit mais pourquoi tu es là? Alors je lui dis je suis là parce que ça se passe pas bien dans ma vie, je trouve pas le sens de ma vie. Il y a une telle souffrance que je peux plus la vivre. Et là, vu que je suis en train de vivre quelque chose d'incroyable, j'aimerais que ce soit tout le temps ça, ma vie. Il me dit, bah, qu'est-ce qui t'en empêche? Bah, ce qui m'en empêche, c'est là, c'est cette famille, c'est les gens, c'est la société, c'est le monde, c'est la planète qui se détruit, ça va pas, quoi. Donc, je sens bien que je me plains beaucoup. Et cette présence, elle est tellement aimante qu'elle m'envoie tellement d'amour. Elle essaie de me faire passer un message. Est-ce que tu veux savoir? J'ai dit oui, je veux apprendre. Alors, il y a un changement qui m'emmène dans le passé. Et je revis le film de la rencontre de mes parents. Le moment où ils se sont rencontrés, comme si je regardais leur film qu'ils avaient filmé. Le jour où ils ont décidé d'avoir un bébé, ils ont décidé de m'avoir, et moi déjà j'étais là, avant la conception. Et je vis ce qui se passe dans le ventre de ma mère. La division cellulaire, je la vois, je sais comment ça se passe. Là, je prends conscience que c'est quand même important parce que j'ai supprimé la vie qui était voulue. Et je prends encore conscience de l'importance de mon geste. Après, ça va très vite, je vois toute mon enfance qui défile. J'ai 6 ans, tout va bien. C'est après que ça se dégrade, en fait. Mais à ce moment-là, je grandis quand même dans un bon climat. Et j'ai une tante qui a perdu plusieurs bébés. Des fausses couches, des enfants mal nés ou mal formés. Je lui ai jamais exprimé la peine que j'avais pour elle.
Et le soutien que j'aurais pu lui apporter, j'en ai jamais rien fait. Et dans le film de mon passé, je revis cette scène. C'est-à-dire que je suis à la place de cette tante et j'ai ses yeux de comment elle me perçoit. Et elle a une très mauvaise image de moi, en fait. Elle me dit, dis donc, elle est vachement détachée, elle n'a pas de cœur. Et cet être de lumière me dit, t'aurais pu mieux faire. Et je m'auto-critique, je m'auto-juge, mais d'une manière tellement douce. C'est pas grave. Donc, à ce moment-là, je reviens dans la lumière, dans cet espace. Mais tout va très vite et tout me paraît super naturel en même temps. Cet être de lumière, il est toujours là et il me demande, est-ce que tu veux encore voir? J'ai bien sûr que je veux voir. Et là, il me projette dans l'univers. Je vois la planète Terre et je prends conscience de cette beauté, de cet espace. Mais ça va très vite. Il m'emmène loin, loin, loin. J'ai pas l'impression que c'est moi qui veux aller loin. J'ai l'impression que je suis projetée comme ça. J'apprends la constitution de l'univers. J'apprends que tout ce vide-là, il n'est pas si vide que ça, qu'il y a beaucoup d'énergie. J'ai traversé des trous noirs et j'ai eu conscience de l'existence d'autre chose, qu'il y avait de la vie sous différentes formes, pas humaines, la présence même énergétique ou autre, et qu'il y avait une multitude de possibilités. Et là, je me dis, tu vas vachement loin, c'est super intéressant, mais n'oublie pas ce pourquoi tu es là. Donc, en un claquement de doigts, je reviens dans cette luminosité incroyable. Et à chaque aller-retour que je fais, je suis régénérée. Je suis de plus en plus forte. Et cet amour m'habite de plus en plus. Même les mots, c'est ridicule, en fait. Est-ce que tu veux encore voir? Oui. À quoi ça sert la vie, en fait? Pourquoi je suis pas comme vous? Qu'est-ce qui me manque? Cet être de lumière me dit, mais tu ferais mieux de retourner. Tout ce que t'as appris, là, t'as assez de bagages, en fait. Retourne faire ta vie. J'ai dit, non, mais comment, quoi? Donc, il me montre un film du futur. Je vois comment ça se passe plus tard. Cette planète bleue que j'ai vue, là, elle va s'abîmer. Il va y avoir un réchauffement climatique. Je vois des écoulements de boue, des villages entiers qui sont détruits et des familles qui sont décédées, qui sont perdues. Beaucoup d'enfants qui sont sans famille. Et les adultes en profitent pour les maltraiter et pour abuser d'eux. Donc je vois tout ça et je dis, mais arrêtez, arrêtez, c'est un supplice. Arrêtez de me montrer ça, c'est pas supportable en fait. Mais tu peux aider. Ah bon, moi, je peux aider c'est d'une telle violence, comment voulez-vous que j'aide, quoi? En fait, c'est fulgurant, là, ce qui se passe. Tu peux aider, chaque geste compte. Chaque geste compte, mais là, il suffit pas de geste, c'est beaucoup plus important que ça. Ben, il va falloir que tu donnes de l'amour. Et à ce moment-là, ça m'envoie une dose d'amour, ça m'inonde, ça me fait vivre, en fait. Donc, il me montre des enfants, on me dit, tu vas aider. Et j'ai dit, je ferai de mon mieux. Je suis sûre que c'est possible. Il faut savoir que j'étais 10 ans assistante maternelle. Voilà pourquoi je suis émue, parce qu'aujourd'hui, à l'époque, on m'a montré un film que je peux vérifier aujourd'hui. Et ça, c'est la richesse de l'expérience aussi. C'est une paix infinie. Et en fait, il y a un espace infini. La luminosité, elle est infinie. Toutes les possibilités sont infinies. C'est très nuageux, c'est très doux, c'est cotonneux. Tout brille. Et il y a des silhouettes ultra brillantes. En fait, qui se penchent comme ça, qui me regardent, moi qui suis en bas, et ils se moquent de moi. Ils me disent, mais qu'est-ce qu'elle fait là, elle est... Elle a rien compris. Elle est là trop tôt. C'est pas ça qu'elle doit faire. Et je comprends que c'est possible de leur ressembler. C'est très idyllique ce que je raconte. Mais voilà ce que j'ai vu. C'est mon récit parce que c'est ce que j'ai vécu. Je peux pas vous le dire autrement, en fait. Je reviens face à ces êtres de lumière qui discutent de mon cas. Et je dis, j'oublie pas ma question de principale, en fait, elle est devenue quoi, ma mère? Parce que moi, je redescends pas en bas, là, c'est pas possible. Et là, dans toute cette luminosité, en arrière-plan, il y a une brillance qui se dégage, et c'est elle. L'amour maternel qu'elle a, on peut pas me faire croire le contraire, c'est reconnaissable. Et en fait, encore plus que ça, elle est plus que elle. Elle est guérie de sa maladie. Elle a une aura, mais magnifique. Je dis, mais maman, mais qu'est-ce que t'es belle. Approche, approche, approche-toi. Et on va créer quelque chose à nous deux.
Et elle me fait un stop. Là, je suis dépitée, là. Au moment fatidique, elle s'évanouit, en fait, dans la brillance. Et là, je m'effondre. Là, je dis, j'étais si proche du but, c'est pas possible qu'on me fasse ça, quoi. Et là, il y a une colère qui monte. Mais c'est plus que viscéral, quoi. Il y a quelque chose qui m'englobe, une noirceur. Et je commence à tomber. Et là, l'expérience négative, elle commence, à ce moment-là. Et une telle haine que je tombe dans un gouffre, mais sans fin. Et au fond du fond, c'est horrible. Il y a des corps gluants de chair. En fait, c'est cauchemardesque. Si je me laisse faire, les corps vont attraper, en fait. Ils étaient là pour me dissoudre. Ils étaient là pour me détruire, ils étaient là pour m'anéantir. J'ai résisté pendant longtemps parce que je me dis, t'as appris tellement de choses, c'est pas possible de finir comme ça en fait, il faut se battre. Donc la force que j'avais ressentie auparavant, elle m'a permis de remonter et de pas me laisser emporter dans cette horreur. Et je suis revenue avec beaucoup de mal, c'est le combat de ma vie en fait. C'est le combat de ma vie et aujourd'hui je me sers de cette force. On peut dire au quotidien, quand il y a des difficultés, quand il y a des mauvaises nouvelles, je m'accroche à ça, à ce qu'on est capable de faire, nous, les êtres humains, d'aller chercher en soi cette force qui nous permet d'affronter les pires situations. On peut avoir la force d'esprit d'évoluer. Quand on en prend conscience, c'est possible. Du coup, je m'apaise à nouveau. Et cet être de lumière, en plus, qui est toujours là, qui me dit « Allez, viens ». Et devant moi, en fait, mais sans que je le décide, je suis dans un jardin lumineux, avec des couleurs insubstantielles, magnifiques, où ce sont des couleurs qu'on ne rencontre pas ici. Je vois un grand arbre, je vois des oiseaux qui sortent de cet arbre, il y a des fleurs que je traverse, en fait. Et je m'approche de ces fleurs, et il y a un brin d'herbe qui se détache de toute la pelouse. Mais c'est d'un vert vivant. Et comme une caméra, je m'approche, je fais un zoom sur le brin d'herbe et je plonge dans le brin d'herbe. Et je prends conscience que toute la chlorophylle, tout ça, c'est vivant en fait. C'est une animation en fait à l'intérieur. Et ça continue et je traverse la terre. Et je vois toutes les racines qui s'entremêlent les unes aux autres. Et je suis dans toutes les racines. Et en fait, je me balade sous la terre. Et je dis, mais oh, tout est en interconnexion avec le grand sapin, avec l'eau. En fait, tous les éléments s'interpénètrent. Ça ne serait pas possible avec un seul élément. Et j'entends, tu es comme ce brin d'herbe. Tu te crois isolé dans toute la pelouse. Mais en fait, tu n'es pas seul. Et toi aussi, tu es connecté à tout ce qui se passe. Tu as décidé de regarder que de ton prisme. Et c'est ça qui te rend malheureuse. Du coup, je ressors de ce jardin. Je suis dubitative. Je décide pas d'y retourner. C'est pas moi qui décide de retourner dans la chambre d'hôpital. C'est pas moi qui veux ça. Et tout d'un coup, un claquement de doigts, je me retrouve dans ma chambre d'hôpital, collée au plafond. Je regarde la scène. Il fait nuit. La porte est ouverte. Il y a le couloir qui est illuminé. Et au lieu de passer par la porte, curieusement, je passe par le mur. Et je me dirige dans le couloir. Et là, il n'y a pas un chat. Je vois des chaises bleues qui sont accrochées les unes aux autres. Je me dirige dans le couloir, il n'y a rien. À côté de ma chambre, il y a une salle où il y a des dossiers, il y a un téléphone qui est mal rangé. Enfin, tout est mal rangé. Et il n'y a personne. Donc je dis, c'est vraiment inintéressant. Donc, je reviens et je repasse par le mur. Et j'aurais pu y rester longtemps parce que c'était nouveau. Mais en même temps, tellement naturel qu'il n'y a pas de surprise. Je reviens et je repasse par le mur. Et je vois un lit avec quelqu'un dessus. Waouh, elle est complètement cassée, cette fille, la pauvre. Ah, elle a les cheveux sales. Je comprends pas que c'est moi au début. Je vois qu'il y a une machine à ma gauche. Il y a des sons, il y a des bruits que je commence à percevoir. Tiens, c'est qui là qui tient la main? Donc je m'approche et je dis, ah tiens, c'est papa. Oh, mais qu'est-ce qu'il est triste, qu'est-ce qui lui arrive? Qu'est-ce qui s'est passé? Papa, t'inquiète pas, je suis là, tout va bien. Allez, lève ta tête, je suis là. Je suis désolée. Ça y est, je me rappelle ce qui s'est passé. Je suis désolée. Du coup, vu qu'il veut pas me répondre et qu'il m'entend pas,
j'ai décidé de rentrer en lui. Et je passe par le sommet de son crâne. Donc je deviens lui, en fait. Oh, mais quel homme, c'est pas parce que c'est mon papa, c'est pas ça. On n'est pas là-dedans du tout, quoi, en fait. Je l'ai anéanti, cet homme-là. Je l'ai anéanti, et je vois sa vie, je vois qu'il est vaillant, il s'est jamais découragé. En fait, j'ai ces épreuves de vie, là, en fait, dans mon cœur. Au moins, il faut être fort pour lui. Et je reviens dans mon corps, en fait. Je reprends possession des lieux. Et là, il y a le physique qui se fait entendre. Là, il y a les machines qui bipent. Et ça faisait 5 jours que j'étais allongée là, plongée dans un coma artificiel pour pouvoir rester immobile. Parce que, évidemment, j'ai été fracturée de la colonne vertébrale. Donc, et j'étais dans un moule de plâtre, en fait. Il ne fallait pas que je bouge. Et quand je reviens dans ma chambre, là où je vais rester 3 mois, je suis dans un état, mais lamentable. Au niveau physique, évidemment, que je suis cassée, fracturée, mais au niveau du moral, je suis fracassée, quoi. Je dis, qu'est-ce que t'as vu, là? T'es où, là? Parce que j'ouvre les yeux, j'arrive pas à être ici, je suis en même temps ailleurs. Il y a les images du... En fait, l'expérience a envie de continuer, mais non, la luminosité est encore là, mais je vois mon père. Je dis, papa, tu devineras jamais ce qui s'est passé. Tu devineras jamais qui j'ai vu, mais c'est tellement... Puis je débite. Il dit, non, mais tu débloques complètement, quoi. Donc, il me donne des shoots pour que je me taise. Et mon

tellement niaise. Comment c'est possible? Le fait du hasard a fait que je sympathise avec la femme de ménage et je lui dis, bah écoutez, personne ne veut m'aider à me lever, on me répond jamais vraiment, donnez-moi le bras et aidez-moi, quoi. Oh non, non, non, j'ai pas le droit, je serai virée, je vais vous faire mal. Écoutez, c'est moi que ça regarde. Juste soutenez-moi. Mais non, madame, je peux pas vous aider à vous lever, vous êtes paralysée. Quoi? Je suis pas paralysée. On me l'aurait dit quand même, mon père me l'aurait dit. Donc là, ça a été un coup de massue, quoi. Quand mon père il arrive, on en discute, on fait venir les médecins, on me lit les comptes rendus. Bon, bah ok. Il fallait se rendre à l'évidence, la moelle épinière a été touchée, ça, du coup, ça a entraîné la paralysie des jambes. Mon père, il me parle des écoles pour handicapés, qu'on va aménager la maison, qu'on va choisir le fauteuil roulant. En fait, tout d'un coup, c'est devenu très, très concret. Mais j'ai jamais cru. J'ai dit, mais non, tu verras, laisse tomber, je referai du vélo. En fait, dans le déni, mais total. Eh ben, n'empêche que ce déni, ça m'a sauvé la peau. Parce que le fait que je garde l'espoir, eh ben, j'ai gardé le moral. Et quand, 3 mois après, il a fallu que j'aille en centre de rééducation, j'avais beau me pincer, j'avais beau me frapper les jambes que je sentais rien, cette expérience-là, franchement, je l'ai occultée. Je ne me suis pas dite avec une NDE, je savais même pas que ça s'appelait comme ça. Mais n'empêche que ce que j'ai gardé, c'est la motivation, c'est cette force, c'est cette énergie qui est capable de se décupler quand on en a le plus besoin. Parce que j'ai tellement été au fond du gouffre, hein, que si j'avais pas eu ça, oui, j'aurais pu recommencer l'irréparable. J'avais quand même besoin de temps et d'isolement. J'avais besoin qu'on me laisse tranquille. J'avais besoin de silence. Et je visualisais mes jambes, en fait. Je voulais tout le temps rester seule. Je voulais rester dans le silence, le même silence que l'expérience, dans ce noir absolu, pour aller chercher en moi cette part lumineuse, cette part divine qui me permet aujourd'hui d'être debout devant vous. Et j'allais m'entraîner en cachette. J'allais dans la salle de sport la nuit. Je restais en pyjama dans mon fauteuil roulant et j'allais au bar parallèle et j'y allais, quoi. Et ça m'a jamais quitté. Et quand ils ont su ça, évidemment qu'après ils ont verrouillé les portes. Puis alors, en fait, j'ai continué d'en vouloir, en fait, alors que tout le monde m'avait condamné dans le fauteuil. Un jour, j'allais vraiment pas bien. J'étais mariée, j'avais déjà ma fille. T'es assistante maternelle, des fois t'as même pas le cœur à travailler. Qu'est-ce que c'est que ça encore? Et je doute, et ça s'installe. Et je commence à aller dans une pente descendante, vous voyez? Atmosphère de la maison qui change, la télé qui se coupe, les ampoules qui sautent. Et je dis, c'est elle. Maman, c'est toi. Oh, je deviens folle à parler toute seule. Mais c'est elle. C'est toi, t'es là. Et la vibration change, quoi. C'est évident que c'est elle. Donc voilà pourquoi j'ai pas peur de la mort. Ça change la vie, ça. On peut pas rester indifférent à ce genre de choses. Donc je suis très sereine par rapport à ce qui se passe après. Après, je vous dis pas que c'est commode de perdre un proche. Parce qu'on est attaché. Parce qu'il y a le contact du corps physique. Parce qu'il y a la parole. Parce qu'il y a les souvenirs. Mais là aussi, il y a un travail qui est possible. C'est ce qu'on appelle l'attachement. Bon, il ne s'agit pas de détacher de tout, mais de moins être accro, de moins être addict. Et ça vaut avec tout. Ce qui change, c'est la perception du matériel, de l'argent. Tout le rapport au monde change. Parce que tout d'un coup, on est dans des vraies relations humaines. Je ne dis pas que c'est inutile d'avoir de l'argent. Ça convient aux besoins primaires. Mais après, de là à vouloir toujours plus, là, il y a un problème. Il y a un déséquilibre. Donc après, s'il y a un déséquilibre, ça devient nocif. Donc on en souffre. Le message aussi qui est important dans cette expérience de mort imminente, c'est que la luminosité que j'ai vécue, elle est en chacun de nous. Donc ça, c'est quand même énorme. Parce que je ne me serais jamais douté que j'avais ça en moi. Sinon, je n'aurais pas fait mon acte de suicide. Et c'est ça qui est important à dire aux gens. C'est que si on prend conscience et si on libère cette capacité extraordinaire d'amour et en plus de ça, intarissable,

Vous vous rendez compte quelle puissance de vie on a en fait? C'est en allant vers soi qu'on peut prendre conscience de ça. C'est pas en fuyant et en renonçant ou en mettant un masque, en se faisant passer pour quelqu'un d'autre de ce qu'on est vraiment, qu'on va y arriver. Au contraire, là, la porte, elle se ferme. Même moi encore, je me pose la question. Parce que je me dis, t'as tellement été en attente des autres que ça t'a pourri. T'attendais tellement du regard des autres ou le droit d'avancer que ça m'a rendue malheureuse. Faut être capable de l'apercevoir, cette lumière. Après mon accident, il y a eu la rééducation. Donc l'expérience, elle n'était plus là. Il y avait un couvercle, enfin même une chape de plomb, j'ai envie de dire, parce que j'y pensais plus. Et là, je me suis tue pendant 22 ans, en fait. Je me dépassais parce que j'ai été brisée de partout, j'ai dû aller au-delà de la douleur. J'avais mes propres techniques. Je fais ma vie de femme, ma vie de maman. Deux enfants, mon métier qui se passe bien. Mais c'était pas assez. Il me manquait l'essentiel. L'hypnose, ça m'a permis de regarder en moi, d'aller dans mes souvenirs. Et il n'a pas fallu grand-chose pour que ça émerge. Parce que ça avait tellement besoin de sortir, j'étais tellement crispée que j'ai d'ailleurs dû me mettre en arrêt maladie tellement que j'allais pas bien. Il y avait la force qui cherchait à s'exprimer et à se libérer. Du coup, ça m'a fait un tel bien. Tout est remonté à la surface d'un coup. Je me retrouve mais complètement libérée. Je suis euphorique. Là, tous les masques qui sont tombés, quoi. Ça a été d'une telle beauté que la transformation est vraiment visible par les gens qui me connaissent de avant et de après. Je me connecte à Internet, je regarde Raymond Moody, les NDE, et je dis oh, mais dis donc, mais je suis pas toute seule, mais c'est incroyable, mais en fait, il y a déjà plein de choses, il y a déjà plein de monde et tout. Depuis que j'ai assisté à une réunion et que j'ai moi-même pris les rênes pour organiser des groupes de partage de paroles, tout s'enchaîne très très vite et très très bien. J'attire à moi des gens que je ne connais pas et qui se livrent à moi, donc là c'est vraiment quelque chose. Il y a une fluidité qui s'installe avec tout. Des confidences alors qu'on n'a rien demandé, enfin c'est... Puis il n'y a même pas de questions, il n'y a même pas de questions. Ces personnes-là ont besoin d'aide. Il y a beaucoup de personnes en détresse qui vont vraiment mal parce qu'il faut libérer la parole. Je me suis demandé comment j'allais pouvoir concrétiser non seulement ce que je suis, mais comment le diffuser en fait. Donc j'ai décidé de me former. Donc là j'ai eu mon examen rapidement de praticienne en Reiki et j'ai décidé d'accompagner vraiment les personnes en détresse psychologique réactionnelle, vraiment les personnes suicidaires et les personnes au fond du gouffre qui n'arrivent pas à retrouver un sens à leur vie, qui n'ont plus de travail, qui perdent leur femme, enfin tout s'écroule autour d'eux. Donc traverser des périodes difficiles, c'est aussi humain, on en traverse tous. Si j'étais tombée sur une personne qui avait su m'écouter, j'en serais pas arrivée là. Et ne pas s'auto-flageller quand on va pas bien. Ne pas culpabiliser. Ça, c'est aussi important. Parce que moi, j'ai énormément culpabilisé. Et moi, il a fallu que je pleure beaucoup avant de me poser la question. Déjà, enfin, pourquoi je suis là? Qu'est-ce que je dois faire de ma vie? Pourquoi je suis née? À quoi ça sert? Qu'est-ce que je dois faire? Comment je dois le faire? Toutes ces questions-là, en fait, elles sont infinies. Tant qu'on n'a pas trouvé la réponse, ça peut durer longtemps. Donc déjà, quand on se pose la question, c'est qu'on est pas mal, on est sur le bon chemin. J'ai compris que j'étais venue là pour apporter quelque chose. C'est diffuser cet amour. Comment aimer de la meilleure manière qui soit? Comment être bienveillante? Enfin, il ne s'agit pas de dire « Oh, moi, je suis gentille ». Non, faut le montrer, hein. Faut des preuves, faut des démonstrations au quotidien. Il faut jamais se lasser. En fait, quand on donne de l'amour, on peut pas s'en lasser. Parce que c'est tellement juste pour tout le monde, pour tout ce qui nous entoure, que ça rayonne, en fait. Si j'aime mes enfants vont être de bonne humeur. Ils vont bien travailler à l'école. Ils vont rendre des professeurs heureux, des camarades heureux. En fait, c'est sans fin. La petite grand-mère qui voit jamais personne, je vais lui sourire. Ça y est, voilà, ça suffit, en fait. Il s'agit de tellement peu de choses, mais on va chercher En fait, on se casse la tête pour rien. Je suis très optimiste parce qu'il y a de plus en plus de gens qui osent parler et mettre en œuvre vraiment leurs convictions. Il y a de plus en plus de gens qui cherchent

solution à contrecarrer le matérialisme et aller dans le bon sens, à se rapprocher de la nature, à moins avoir de luxe à la maison, mais plus de luxe dans le cœur. On n'a pas envie de passer à côté de ces moments-là.

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c'est comme une renaissance complète de ce qu'on incarne et de ce qu'on aimait en fait à la vie. 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

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Hein. 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Et c'est-à-dire que je ne me sépare pas de cette chose, de cette... archétype, de cette matrice, de cet esprit, je ne me sépare pas de ça, et au contraire, je m'octroie en reconnaissant tout simplement d'où je viens.

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2: Bélier, vous reprenez contact avec un ami que vous n'avez pas vu depuis longtemps. Dites-lui que c'est en tout bien et tout honneur s'il se fait des illusions sur la nature de vos sentiments. Taureau, côté cœur, l'impression de toujours tirer sur une corde qui ne bouge pas vous apparaît fort désagréable. Vous voulez qu'il change son comportement, mais il reste statique. Gémeaux, vous êtes inspiré par de grands idéaux philosophiques, humanitaires, et votre âme charitable va pouvoir s'accomplir à merveille. Cancer, le Soleil et Mercure en Lion vous rendent sensible et susceptible en même temps. Conservez votre sens de l'à-propos et ne prenez pas tout à la lettre. Lion, vous aspirez à une grande chaleur, vos envies renaissent et vous profitez pleinement du nouvel éveil de tous vos sens. Vierge, grâce à la belle Vénus en Cancer en toile de fond, un lien prometteur s'annonce porteur de renouveau pour les célibataires. Balance, vous exprimez pleinement la richesse de vos talents de communication pour tisser de nouveaux liens avec des personnes atypiques. Scorpion, la pause estivale vous encourage à farniente et à reprendre des forces épuisées par le train-train et les impératifs liés à votre travail. Vous essayez de retrouver vos marques. Sagittaire, si vous restez à la maison, vous remontez vos manches en entreprenant une phase de travaux de rénovation. Capricorne, les fleurs de l'amour ont besoin de soins délicats pour s'épanouir et vous attendez de votre partenaire qu'il soit attentionné et prévenant. Verseau, célibataire, vous écoutez le clapotis des vagues ou le doux vent dans les arbres et rêvez à des lendemains heureux et amoureux. Poisson, si certaines pensées parasites viennent vous perturber, chassez-les rapidement en profitant des bons moments passés en famille.
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Enfin, devant plutôt que derrière. Moi, je suis derrière. Mais vous êtes devant votre petit écran. C'est vrai, parce que vous êtes derrière, vous n'allez pas voir grand-chose. Donc, que vous êtes bien devant votre petit écran, que vous êtes prêts pour cette belle soirée. En tout cas, merci d'être là. Merci de suivre. Parlez-moi d'avenir, d'être aussi fidèle. Et voilà, je suis très content aussi d'être là. On va passer deux heures. Deux heures certainement magnifiques et formidables avec vous, avec vos appels. Vous pouvez dès à présent appeler le numéro 0901-901-993. Tout à l'heure, comme tous les soirs maintenant, nous allons faire une intention de force collective, comme tous ces jours et ces prochains jours, la même chose. Donc, intention de force collective. Et ce soir, nous allons le faire, alors je prends, parce que je n'ai pas par cœur, nous allons faire pour Monique, qui est du 29 juillet 1939 et qui habite à la Tour de Paix en Suisse. Pour ceux qui ne savent pas ou qui sont loin, la Tour de Paix, je crois que c'est entre Vevey et Montreux. Hein, voilà. Donc, Monique, 29 juillet 1939, la Tour de Paix en Suisse. Voilà. Alors, on y viendra tout à l'heure, hein, donc on va déjà un petit peu présenter l'émission pour ceux qui ne la connaissent pas, et bien sûr pour répéter pour ceux qui auraient peut-être oublié. Voilà, je suis sûr que non, mais voilà. En fait, donc c'est une émission de voyance, de médiumnité qui est là pour vous servir, pour vous aider, pour répondre le plus précisément possible à vos questions. Bien sûr que ni moi-même, ni mes collègues, mais je parle pour moi, je ne parle pas forcément, on n'est pas des dieux, on est des êtres humains qui ressentons des choses, certains avec des flashs, certains avec de la médiumnité pure, certains, moi je travaille comme ça, j'ai des ressentis ou des messages et je travaille aussi avec les cartes qui m'aident, et après avec les cartes je ressens des choses, voilà, comme, et chacun a sa méthode, il y en a qui travaillent avec des pendules, il y en a avec le pendule, pardon, pas des pendules, le pendule, il y en a qui travaillent, ils en ont peut-être plusieurs, il y en a qui travaillent aussi, je ne sais pas, peut-être avec une boule de cristal, ça arrive, j'en ai connu, c'est assez extraordinaire. Et puis voilà, il y a différentes mancies pour vous aider. Donc ici, moi je fais les cartes, l'oracle de Béline, donc je suis Bruno 007, j'ai oublié de me présenter, pour ceux qui ne connaissent pas, Bruno, et pour le code pin de derrière, si on veut m'atteindre à l'arrière, c'est le 007, voilà. Alors, une soirée bien sûr placée sous le signe, comment on va dire, de la joie, de la gaieté, de la bonne humeur. Et vous savez que moi j'aime bien rire, hein, vous me connaissez un petit peu maintenant. S'il y a quelque chose, alors il y a des choses qui ne sont pas risibles, oui, c'est moins grave, on rira moins, mais voilà, si on peut, j'aime mieux passer un bon moment à rire qu'à pleurer, ça c'est sûr, hein, je pense que c'est tout le monde la même chose, voilà. Ok, eh ben, à partir de maintenant, donc comme je disais, les lignes sont ouvertes, 0901-901-993, le 1 pour être avec moi en direct, si, entre 20h et 22h. Alors 22h c'est trop tard, hein, faut appeler jusqu'à 19h45-50 au plus tard. Et puis vous avez le 2 sur votre téléphone, après avoir fait ce numéro, vous appuyez sur le 2. Et vous aurez à choisir, la petite voix va vous le demander, de choisir le code ou de marquer le code PIN de votre voyant que vous voulez atteindre ou préférer. Et là, vous regardez et puis vous faites le code PIN. Si la personne est en vert, vous serez connecté directement avec la personne. Si vous ne voulez pas choisir, vous dites, je ne sais pas qui prendre, ah, ils sont tous bien, hein, simplement chacun a ses méthodes différentes, il y a des hommes, il y a des femmes, vous dites, bah, tiens, faut, bien sûr les personnes connectées, hein, les gens qui ne sont pas là, vous ne pouvez pas les atteindre, c'est logique. Tout le monde n'est pas connecté en même temps. Donc vous faites le 3, et puis c'est le système qui va choisir pour vous, vous n'aurez pas à vous casser la tête, et vous verrez, j'en suis allé à 85% sûr que vous allez tomber, que vous allez bien tomber. Vous avez aussi la possibilité, vous le savez, de participer à cette émission d'une autre façon. Alors bien sûr en téléphonant, comme je viens de le dire, au 0901-901-993. Mais vous pouvez aussi vous inscrire par SMS ou sur une carte postale ou sur une simple feuille de papier que vous mettez dans une enveloppe. Donc la plus rapide, la plus simple, c'est bien sûr l'SMS. Vous envoyez, donc là où on met le message « Bonjour, comment vas-tu », vous mettez TVM3. TVM3, majuscule, minuscule, c'est égal. TVM3. Et quel numéro faut-il envoyer TVM3 au 700-700. C'est facile. C'est 007 à l'envers, mais ce n'est pas fait exprès. Donc c'est un hasard. 700, et vous faites bouton envoyer, c'est tout. Vous n'avez pas besoin de mettre de commentaires, ni votre nom, rien du tout. Et vous n'avez pas besoin de mettre votre téléphone, puisque comme vous le faites par SMS, on va l'identifier, puis après il sera effacé, ne vous inquiétez pas. Alors, on va vous appeler, on va vous dire, voilà, vous avez gagné le concours, c'est la personne qui est à l'arrière au téléphone,

téléphone qui va faire ça. Sif, donc, il fait, c'est lui qui s'occupe du tirage au sort. Et puis, si vous êtes appelé, donc, vous pourrez poser des questions en direct uniquement. Attention, ça, je le dis aussi, parce que on a souvent des gens qui disent « Ah, mais j'ai gagné le concours, j'aimerais parler avec Madame L. » Non, on ne peut pas. C'est que l'émission. Ça peut être mes collègues, Nino, Cristal, je sais plus, et Victoire, ou moi-même. Donc, c'est que pour les gens qui... Les questions, si vous gagnez le concours, c'est le direct, ce n'est pas les autres personnes, hein, sachez-le. Donc, voilà, vous pouvez pas... Alors, vous pouvez choisir, vous pouvez dire, moi, je préfère passer avec Nino, avec Victoire, ou je préfère passer avec Cristal, ou avec Bruno, votre serviteur, si vous voulez. Je n'oblige personne, chacun fait comme il veut. Et donc, vous serez à ce moment-là... Vous passerez à l'antenne et donc vous rejoindrez l'antenne. Donnez votre vrai prénom à la personne qui reçoit le téléphone, qui vous appelle. Toujours le vrai prénom avec la vraie date de naissance. Ne trichez pas parce qu'il y en a qui trichent, qui disent « Ah, je me fais 10 ans plus jeune ». Et à ce moment-là, le ressenti que je vais avoir, en tout cas moi je parle pour moi, les autres, je ne sais pas comment chacun fonctionne à sa façon. Si vous m'aiguillez faux au départ, eh bien les réponses seront aussi fausses. Ne vous inquiétez pas, comme d'habitude, si vous appelez Bruno, voilà, pour pas donner un autre prénom, il y en a certainement qui écoutent, je vous appellerai Bernard. Je changerai, alors je vous demanderai au départ, est-ce qu'on peut dire votre prénom ? Non. Alors, je vais vous appeler Bernard. On peut dire votre prénom ? Oui. Alors, on va vous appeler Bruno. Donc, n'ayez pas peur. C'est difficile d'être reconnu sur une antenne et par les moyens audio et puis télévisuel, effectivement. Voilà. Donc, vous savez tout, presque tout. Et puis, alors, excusez, j'ai oublié que, voilà, on vous le montre. Vous avez aussi la possibilité, si vous ne voulez pas utiliser le SMS. Donc, j'ai oublié de vous dire, j'oublie plein de choses. Il y a tellement de choses. Le SMS que vous allez envoyer vous coûtera 1 franc. C'est le prix du transport de votre SMS à notre chez nous. Si vous voulez, vous pouvez alors faire par carte postale, comme j'ai dit, ou sur une simple feuille de papier si vous n'avez pas de carte postale, c'est pas grave, vous glissez dans une enveloppe, vous n'oubliez pas de affranchir, de mettre un timbre, sinon ça n'arrivera pas. Et vous envoyez ça à Concours TVM3, Parlez-moi d'avenir, casse postale 285-285-1024 et Cublan, vous le voyez. Et puis à gauche, ben vous mettez votre prénom, encore une fois le vrai, la date de naissance, vous pouvez la mettre, mais c'est pas obligatoire, il n'y a rien d'obligatoire. Alors juste le prénom et surtout un numéro de téléphone, là par contre, que l'on puisse vous joindre, parce que si vous oubliez de mettre le téléphone et que vous appelez Bruno, en Suisse romande, il doit y en avoir quelques-uns, hein, donc ça sera compliqué. Voilà. Et puis, autre chose, donc voilà, et donc ça vous permet, alors nous, on va tirer des gens au sort dans le panier électronique, puisque ça se passe par SMS, et de temps en temps, on prendra aussi une carte postale, hein, donc vous participez exactement à la même chose. Je le dis souvent, la seule différence, c'est que le SMS, c'est immédiat, vous pouvez le faire maintenant, puis peut-être dans 10 minutes, une demi-heure, vous pouvez déjà être choisi. La carte postale ou la lettre, bien sûr, ça mettra quelques jours à arriver dans notre boîte postale, qu'on aille la chercher, qu'on l'amène, et qu'on la mette sur le pupitre, là où il y a la personne qui a les téléphones, qui de temps en temps tirera une carte. Voilà, donc ça peut prendre quelques jours. C'est vrai que des fois, les gens, ils ont des questions urgentes, je veux vite savoir, ben, c'est mieux de faire le SMS. Mais si vous dites, j'ai le temps, ben, alors faites-le par carte postale ou par lettre, et comme ça, voilà, donc vous serez... Encore une fois, il n'y a aucune différence, vous participerez au tirage au sort. Dernière chose avant qu'on passe à notre thème, la personne pour ce soir, vous avez aussi un site internet, www.parlez-moi-d'avenir.tv.shop. Alors, je vous le dis en vitesse, il y a les consultants, vous pouvez voir tous les consultants présents, occupés et absents. Vous pouvez aller voir les replays des anciennes émissions, vous pouvez aller voir un peu la philosophie d'entreprise, il y a des textes, vous pouvez aller voir comment on travaille, et vous pouvez aussi aller voir notre boutique, notre shop, avec plein d'objets, si j'ai le temps, et j'en ai deux ce soir que je vous présenterai tout à l'heure, je crois qu'il y en a un nouveau, je suis pas sûr, mais voilà, je vous les présenterai aussi tout à l'heure, et puis sur cette boutique, eh bien, vous cliquez sur l'objet qui vous intéresse, il y a un texte qui va apparaître, et vous pouvez lire comment ça fonctionne, à quoi il sert, s'il faut le purifier ou pas, combien il coûte, bien sûr, il y a le prix, c'est des prix vraiment extraordinaires, parce que nous n'avons pas d'intermédiaire. On prend chez le producteur et on vous vend ça direct. Je ne critique pas les magasins, ils ont leur marge et puis ils doivent payer les loyers, des choses comme ça. Donc nous, c'est une vente directe. Donc les prix sont plus bas.
Et alors, sous le prix indicatif que vous verrez sur votre objet, il n'y a pas le prix de transport.

Bien sûr, il n'y a pas le prix de l'expédition. Dernière chose encore que je vais vous parler, en vitesse aussi, je vais essayer d'aller vite, c'est les cartes prépayées. Cartes prépayées, à quoi elles servent? Eh bien, les cartes prépayées, elles servent à avoir des minutes moins chères, entre 3,50 et 3 francs. Pour les acquérir, donc vous devez, là aussi, vous pouvez soit faire par écrit à notre adresse et puis on vous enverra un bulletin de versement. Vous pouvez aussi le faire par Internet. Vous allez sur carte prépaye, vous choisissez le minutage que vous voulez, 30 minutes, 60, 90, 120. Il y a un prix qui va apparaître. Vous payez avec une carte de crédit. Hein, attention, pas de carte de débit, une carte de crédit, vous savez ce que c'est. Tout est sécurisé, vous pouvez mettre votre numéro sans problème, il n'y a jamais rien eu, en tout cas, présent, j'ai jamais rien entendu. Et puis, dès que le paiement est accepté, comme dans les magasins du paiement accepté, eh bien, vous recevrez un code à 5 chiffres que vous devrez mettre sur un autre numéro, mais tout vous sera expliqué, là, je vous le dis en vitesse, mais tout vous sera expliqué pas à pas lorsque vous appelez, ou bien lorsque vous allez sur carte prépaye, hein, donc un code à 5 chiffres que vous appliquez. Voilà, c'est très, très, très, très simple. Voilà, et puis ça vous permet d'avoir des minutes moins chères. Bien. Alors, on va passer, je vais d'abord vous expliquer donc la force de l'intention collective. Je vais déjà vous expliquer à quoi ça sert et comment on fait ça. Alors en fait, la force collective, comme le nom l'indique, c'est une force qu'on va envoyer tous ensemble, vous, moi, une personne chaque soir différente qui nous appelle, qui s'inscrit pour pouvoir participer. Il faut vous inscrire, enfin quand je dis inscrire, il faut appeler entre 13h et 18h. Il faut appeler le 021 694 2400. Il y aura un répondeur. Alors il y a des gens qui appellent des fois le soir pour ça. Ça ne marche pas. La personne qui est au téléphone ne peut pas répondre à ça pendant l'émission. Elle s'occupe de l'émission plus les gens qui appellent. Elle ne peut pas s'occuper de ça. Ça c'est enregistré automatiquement. Donc vous envoyez donc vous téléphonez, donc je répète, au 021 694 2400 et vous dites voilà, si c'est pour vous-même ou pour quelqu'un d'autre, je dis voilà, je m'appelle X et je voudrais faire ça pour ma maman qui s'appelle Y. Voilà, elle a en ce moment, alors elle est due vous donner son prénom, son vrai, comme j'ai dit, sa date de naissance, le lieu où elle est. Alors, le lieu où elle est au moment où on va faire donc la force collective. Important, parce que si elle habite, je dis n'importe quoi, Genève, mais qu'elle est dans un hôpital à Lausanne, c'est l'hôpital à Lausanne où elle est le soir où on va faire ça. Même si elle habite Genève, en ce moment, elle est à l'hôpital, je ne vais pas donner de nom, à Lausanne, de nom d'hôpitaux, vous les connaissez tous. Donc à Lausanne, elle est à tel hôpital, c'est ça qu'on a besoin de savoir. Donc on va dire Monique, c'est la dame qu'on va faire tout à l'heure. On va faire Y, née le temps pour... elle est en ce moment à un tel hôpital à Lausanne. Et là, après, on va se... Alors, vous pouvez... Aussi, si vous voulez, ce n'est pas obligation avant de commencer, allumer une bougie, ça va amener plus de sérénité et de la sérénité autour de vous. Ce n'est pas une obligation, il y a des gens qui n'ont pas de bougie ou bien ils n'ont pas envie d'allumer, vous ne l'allumez pas, c'est une proposition. Voilà, on vous le montre, vous pouvez allumer une bougie, c'est très joli, ça vous permettra aussi de... Quand on allume les, moi, je trouve que quand on allume les bougies, on se sent bien, on se sent en sécurité dans notre cocon. Donc c'est aussi bien de faire cette intention collective quand on se sent bien. Alors, puis ensuite, alors je vais vous demander, naturellement, de... C'est bien... Alors, vous pouvez garder les yeux ouverts, mais c'est mieux de fermer les yeux. Vous pensez au prénom et à la date, alors il sera affiché, donc vous le verrez, alors vous pouvez ouvrir les yeux, regarder, hein, parce que ça, peut-être qu'on l'oublie. Donc il faut penser au prénom Y, donc fermez les yeux, alors je pense à Y, c'est une dame, puisque là c'est une dame, elle est née le tel et tel, tel jour, tel mois, telle année, et elle est actuellement à tel hôpital à Lausanne. Vous pensez ça, et puis vous envoyez, vous pensez à des choses positives naturellement, que ça est bien pour toi. Donc vous le faites dans la tête, hein, vous le faites pas haute voix. Vous faites comme vous voulez, vous êtes chez vous, on vous entend pas. Mais vous le faites, moi je le ferai sans parler. Et vous envoyez ces ondes en disant Y, que tu sois mieux, que tu te sors de ce mauvais pas, tout va bien, il y a une très belle énergie collective qui vient vers toi. Voilà. Vous pouvez, dites-le à votre sauce, mais que ce soit des choses positives et que ce soit des choses qui vont aider la personne. Hein. Donc voilà, ne donnez pas de date ni de choses comme ça. Vous pensez simplement à la personne, le prénom, date de naissance, je répète, et le lieu,

et vous envoyer ces ondes positives. Avant de commencer, je vais quand même vous lire, parce que ça, je suis obligé de le lire, parce que je ne le sais pas par cœur. Je vais vous décrire un petit peu la personne et qu'est-ce qu'on doit faire pour elle. Donc ce soir, c'est, comme je l'ai dit, c'est Monique, 29 juillet 1939, à la Tour de Paix. C'est donc... ce soir, c'est la fille de Monique qui nous a confié une intention pour sa maman. Monique connaît actuellement certaines difficultés sur le plan physique, notamment dans ses déplacements, et sa fille aimerait tout simplement que nous ayons ce soir une pensée toute particulière pour elle. L'intention qui nous est confiée et de lui adresser toutes nos pensées de force, de soutien, de bienveillance. Nous lui souhaitons de pouvoir retrouver progressivement davantage de confort, de sérénité et de mieux-être dans sa vie de tous. Dans sa vie de tous les jours. J'ai mal lu. C'est avec cette intention de douceur, de soutien et de bienveillance que nous allons, que nous l'entourions de toutes nos pensées de force, de soutien, de courage et de bienveillance. Nous lui souhaitons de pouvoir traverser cette épreuve le plus sereinement possible, entourée de tout l'amour de ses proches, avec le plus de réconfort et le moins de souffrance possible. Maintenant, nous allons nous unir pour la pensée pendant quelques instants pour Monique. Alors, on y va maintenant. Maintenant, on va y aller. Donc, vous fermez les yeux, mettez les paumes sur vos cuisses, contre le haut, et vous fermez les yeux et vous pensez à Monique. Et quand je vous dirai top, eh bien, on commence. Voilà, parce que comme ça, on ne sait pas des fois les gens. Alors, quand je dis top, on commence et on va lui adresser nos meilleures pensées et toute notre force possible pendant 30 à 40 secondes environ. Alors, on y va.

0: Voilà. Vous pouvez vous détendre. Vous pouvez, voilà, rouvrir les yeux. J'ai pas pensé, il y a tellement de choses en ce moment, j'ai pas pensé à la prière de purification qu'on aurait dû faire avant. Mais c'est pas, ça fait rien. Je vais vous la lire maintenant. C'est mieux que de la faire avant, voilà. Mais c'est pas grave, l'intention collective a été envoyée à Monique. On espère vraiment de tout cœur que ça aille mieux pour elle et aussi pour son entourage. Parce que, voilà, quand il y a des choses comme ça, l'entourage souffre aussi. Donc en fait, moi j'ai aussi envoyé à Monique, mais un peu aussi aux alentours, à ses proches. Hein. On va faire la prière de purification maintenant, je l'ai oublié. Alors quoi, voilà, elle est écrite, vous pouvez la lire en même temps que moi. Alors je dois la lire, je ne la sais pas par cœur. Je choisis maintenant de me purifier. Fermez les yeux et écoutez. Vous pouvez lire, mais c'est bien si je vous la lis moi, vous l'écoutez. Je choisis maintenant de me purifier et de me libérer de toutes les formes pensées, de tous les êtres, de toutes les situations et de toutes les énergies qui ne sont plus au service de mon bien le plus élevé et le plus grand. À travers tous les plans de mon existence, à travers tous les univers et à travers toutes les vies, je demande que toutes les énergies qui sont inférieures à l'amour soient transmutées pour le plus grand bien de tous. Qu'il en soit ainsi. Voilà. Voilà, on aurait dû le faire avant, mais c'est pas grave. Monique va aussi, donc c'est aussi pour elle, elle va, voilà, vous l'avez écrit, elle est écrite là devant vous. Alors c'est une prière qui existe depuis longtemps, que vous pouvez aussi l'utiliser, vous pouvez faire une photo de l'écran, et puis comme ça vous l'avez, hein, parce que c'est bien aussi de pouvoir se purifier. Il y aura une autre prière plus tard, mais qui n'a rien à voir avec l'intention collective, que je vous lirai aussi tout à l'heure, qui est aussi très intéressante et surtout très puissante, et que voilà, donc c'est bien d'avoir des fois des choses comme ça pour nous aider quotidiennement. Vous pouvez la lire, moi je conseille aux gens de lire ça le matin avant de commencer la journée, enfin quand vous déjeunez ou comme ça, et de lire cette prière, buvez un verre d'eau, et puis vous, parce qu'il faut, moi je dis toujours, il faut relancer la machine, un verre d'eau ou ce que vous voulez, hein. Si vous voulez un verre de jus de pomme, un verre de jus de pomme, ou un verre de lait, ou un café, et puis doucement lisez cette prière, mais lisez-la en la ressentant aussi, parce que c'est vrai que si on lit blablabla, blablabla, oui, mais c'est pas profond. Il faut ressentir. Je me libère. Voilà. Et vous allez comme ça, toute cette prière, ça prend, vous avez vu, 1 minute 30, 2 minutes. Moi, je l'ai lu lentement. Vous pouvez la lire un peu plus vite. Et ça va vous aider pour vous. Encore une chose que je voudrais dire pour l'intention de, donc la force de l'intention collective, comme vous voyez, ça s'adresse à tout le monde. Tout le monde. Et pour quel sujet? Ben, surtout les énergies, donc un peu la maladie, les énergies, mais on appelle ça les énergies chez nous. Ça peut être, comme je dis souvent, vous devez passer un examen médical, vous avez un peu peur, vous pouvez demander, on va vous envoyer, il y a des prières, il n'y a pas de prières, on va vous envoyer cette force collective. Ça peut être un examen, je ne sais pas, vous êtes étudiant, vous devez passer un gros examen, c'est la finalité, vous devez passer votre examen de droit ou d'autre chose, vous avez peur. Ça peut vous aider. Qu'est-ce qu'il y a encore? Vous avez un gros souci financier. Attention, hein, c'est pas juste, ah, j'ai pas pu payer ma facture, je sais pas, ma facture d'électricité le mois passé. Bon, ça, on peut rattraper le mois suivant, on s'en sort. C'est pas des grosses catastrophes. Mais si vous êtes vraiment pris à la gorge, oh là là, j'arrive plus, j'ai plein de factures, j'ai des poursuites, machin, ça peut vous aider aussi, faites-le. Et comme j'ai dit, téléphonez l'après-midi, entre 13 et 18 heures, vous vous inscrivez et vous dites, voilà, je reprends l'exemple, cette fois c'est Z, et puis vous expliquez, alors il faut expliquer quand même brièvement pourquoi vous appelez, vous dites pas financier, vous dites voilà, j'ai des gros problèmes financiers, machin, j'aimerais bien pouvoir m'en sortir, je m'appelle Z, telle date de naissance, et je suis où j'habite à tel endroit. Alors, Après, il faut attendre quelques jours, ou je ne sais pas exactement quel délai, je ne sais pas combien de gens il y a en attente, mais c'est clair qu'on ne passe, nous passons qu'une seule personne par soir. Hein. Voilà, je crois que j'ai plus ou moins tout dit, je crois, si jamais, j'essaierai de vous dire la prochaine fois ce que j'ai oublié, mais voilà, je crois qu'en gros, vous avez bien compris, c'est très important. Oui, encore une toute dernière chose, avant que je prenne l'appel qui vient de m'arriver, je vais le prendre tout de suite, juste un instant. C'est bien, alors j'oublie en plus en disant ça. Oui, pensez, parce que moi je connais, on se connaît tous, des fois, oh, ouais, ils font ça, oh, j'ai pas envie de le faire. Hop. Alors, faites comme vous voulez, hein, vous avez aucune, on peut pas vous obliger. Mais pensez surtout, vous allez le faire pour ces personnes, un jour c'est peut-être vous qui en aurez besoin. Et puis, si le 50% dit, bof, j'ai pas envie, ben, ça fonctionne moins bien. Prenez ceci. Alors, encore une fois, il n'y a pas d'obligation. Si vous êtes malade, vous êtes au fond du lit, vous ne pouvez pas le faire. Mais si vous êtes bien, prenez la peine de faire cette force d'intention collective parce que, franchement, ça va aider plein de gens. Et encore une fois, si un jour vous vous passez et que les autres ils s'en fichent, ben, ça marchera moins bien. Donc, prenez-le un peu au sérieux, surtout, et puis aidez les autres et on vous aidera. Et ça vous aidera aussi, effectivement. Il y a toujours un retour des choses. Voilà. J'arrête avec cette force d'intention collective et désolé de l'attendre, je vais prendre la personne qui est au bout du fil. Oui, allô, bonsoir.
1: Bonsoir, Bruno.
0: Bonsoir, madame. Désolé de vous avoir fait un peu attendre. Hein.
1: C'est pas grave.
0: Alors, je suis en train de noter. Alors, 26, 4, 59. Et puis, alors, 26, 17. Voilà, alors, j'ai noté les dates et l'autre personne, je vous écoute, et puis bienvenue, hein, voilà, bienvenue aussi. Qu'est-ce que vous en pensez?
1: Merci.
0: J'aime bien voir l'avis des gens, qu'est-ce que vous pensez de cette force? Ah, il y a encore quelqu'un? Ah non, c'est bon. Qu'est-ce que vous pensez de cette, pour avoir un petit peu le son de cloche des gens, de qu'on fasse cette force d'intention collective?
1: Je trouve ça très bien.
0: Voilà, merci. C'est vrai que on n'a rien inventé. C'est quelque chose qui existe depuis très longtemps. Mais c'est vrai que de le faire, et puis comme ça, à travers la télévision, ben on atteint beaucoup de gens. Parce que s'il faut commencer à appeler des gens, puis se réunir dans une salle et tout ça, comme faisait ma maman, c'est compliqué. Donc voilà, comme ça, on peut le faire tranquillement depuis chez soi. Et puis, ça aide les gens. Et ça aide vraiment, je vous l'assure. Moi, j'ai eu beau, pas seulement de maintenant, mais dans le passé, j'ai eu des échos. Alors, je vous écoute, chère madame. Qu'est-ce que je peux faire pour vous?
1: Alors, moi, j'aimerais voir pour mes énergies.
0: Pour vous?
1: Si ça va aller un peu mieux, pour moi, oui.
0: D'accord. Alors, est-ce que ça va aller un peu mieux, quoi que vous ayez, hein, on n'a pas besoin de le savoir. Est-ce que ça va aller un petit peu mieux dans les énergies? Un chiffre entre 1 et 6, s'il vous plaît.
1: Le 4.
0: Le 4.

0: Est-ce que le moral est touché un petit peu aussi?
1: C'est surtout le moral, oui.
0: Ah ben voilà, parce que ça sort tout de suite. Alors, je dis, non, parce que des fois on a des petits bobos, des autres choses, mais est-ce qu'il y a aussi du moral? Donc c'est ce que ça me dit, effectivement. Oui, c'est vrai que ça a l'air, effectivement. Puisque ça paraît dans la synthèse au milieu, ça a l'air assez important, oui. J'aime pas trop exagérer, j'aime bien minimiser, parce que je veux pas, voilà. Je veux pas peser sur la tête des gens qui ont déjà assez, qu'on a tous déjà assez de problèmes. Alors, écoutez, oui, c'est très bien. Alors, effectivement, on voit ce moral, on voit des choses du passé, du présent. C'est comme, comment je peux dire ce que je ressens, c'est différentes choses qui se mêlent, en fait, de, encore une fois, du passé, du présent, puis peut-être des choses qui ne vont pas. Et voilà, ça, je parle du moral. Pour le reste, alors, ça dit, vous êtes sur un bon chemin de que les choses aillent mieux, que ce soit moral ou autre chose. Il y a un petit peu de patience à avoir. C'est la carte de la roue qui est bloquée dans le, comme je dis souvent, dans les pierres. Elle cahote, elle va doucement, mais elle avance quand même. Et puis après, comme on dit, après des mauvais chemins, il y en a souvent un meilleur, goudronné ou herbe. Et donc, c'est quand même une roue qui avance. Elle n'est pas bloquée complètement ni définitivement. Donc ça veut dire, l'image veut dire que les choses avancent en bien. Et puis alors, ce qui est très très important, et ce que j'aime bien dans ce tirage, c'est qu'en bas, vous avez, bon, elle est un petit peu tronquée, elle est vieille. Il y a la carte bleue du Béline, qui est la meilleure carte, et surtout aussi une protection que vous... Alors, moi, je pense que vous... Alors, dans mon ressenti, il y a des protections d'en haut qui sont sur vous, qui veillent sur vous. Alors, est-ce que c'est des gens proches, des parents ou des grands-parents? Ça, c'est difficile à dire. Vous le saurez mieux de qui on parle, parce que ça vous touche. Mais vous avez une protection. Et cette protection, elle est aussi... Elle est pour tout, mais elle est aussi pour les énergies, effectivement, puisqu'on a parlé d'énergie. Hein. Donc, il y a des choses... Oui. Alors, on n'a pas besoin de savoir, mais est-ce qu'il y a des choses dans le passé qui vous ont un peu, comment dire... perturbé?
1: Oui.
0: D'accord. Ouais, parce qu'il y a la carte du passé, des choses familiales ou autres, ou amicales, et puis c'est difficile à dire aussi, mais qui sont là. Et puis il y a aussi un petit peu le présent. Je pense que ça concerne un petit peu la personne dont on va parler aussi.
1: Exactement, oui.
0: Ouais, j'ai bien pensé. Donc, c'est pour ça qu'il y a du passé, du présent, et peut-être du futur. Mais... ce que j'aime, c'est que c'est sur la bonne voie, ça c'est très important. Parce que des fois, les cartes vous disent, oh là là, ça va être compliqué, cette personne va difficilement s'en sortir. C'est pas ça. C'est pour ça que je fais exprès de dire le contraire, pour dire que les cartes sont vraiment... Alors à part ce moral qui vraiment... Alors faites attention, vous êtes suivi pour ce moral ou pas?
1: Oui.
0: Alors
1: oui.
0: C'est bien, parce que... Je ne veux pas vous faire peur, mais quand on voit des cartes comme ça, trois cartes négatives sur le moral, ça veut dire que vous avez besoin d'aide quelque part, hein, ou d'un traitement, ou d'une psychologie quelconque, je ne dis pas forcément un psychiatre, un psychologue, vous avez besoin d'aide, ou de pouvoir dégager et parler de ces choses-là. Alors vous en parlez à moi ce soir, mais ce n'est pas la même chose. Si vous avez un ami, une amie, et puis il faut pouvoir sortir et dégager ça. Peut-être, alors je dis comme oui, ça, oui. Peut-être une fois, faites aussi cette intention collective, ça vous aidera. Peut-être aussi, je dis comme ça. Hein,
1: ah oui, d'accord.
0: Ça peut être une idée. Si vous téléphonez, puis vous dites, c'est surtout pour mon psychologique, je ne vais pas bien depuis X temps, et puis là, vraiment, je n'arrive pas à m'en sortir, je dis comme ça, eh bien, on va pouvoir aussi vous aider collectivement, c'est une bonne chose. Enfin, si vous, encore une fois, hein, c'est une proposition, une idée, il n'y a pas, bien sûr qu'il n'y a pas d'obligation. Vous êtes sur le bon chemin, et puis, peut-être qu'effectivement, là, je ressens quand même que c'est marrant, là, je le ressens, je pense que cette intention collective pourrait bien vous aider.

0: difficultés ou c'est des petites difficultés passagères? Sans nous dévoiler.
1: Ça fait des petites difficultés, mais c'est ça aussi qui
0: qui
1: c'est à cause de
0: pardon,
1: l'autre personne.
0: qui s'accumule un petit peu, c'est ça que vous voulez dire?
1: Voilà,
0: D'accord.
1: c'est à cause de l'autre personne.
0: Ah d'accord. Ben voilà. Alors peut-être dans votre intention collective, vous pouvez aussi dire ça, on travaillera ça. Alors, donnez-moi un chiffre entre 1 et 6, s'il vous plaît.
1: Alors le 4.

0: Ah oui, mais on vous doit de l'argent.
1: Oui.
0: Mmh. Parce que là, ça sort aussi. Parce que comme on parle d'argent, il y a la carte de la sortie, mais il n'y a pas la carte de l'entrée. Donc à mon avis, c'est où vous avez fait une grosse dépense, ou bien vous avez prêté, ou bien on vous a escroqué de l'argent. Ça peut être plusieurs choses. Hein.
1: Oui, j'ai prêté en...
0: Pardon ?
1: La personne m'a dit qu'elle me... j'ai prêté, la personne m'a dit qu'elle me rendrait, mais il n'y a toujours rien.
0: Il y a toujours rien. Et ça fait beaucoup, ça fait longtemps qu'elle vous promet des choses comme ça ?
1: 5 ans.
0: J'ai quand même une question intermédiaire par rapport... Alors, on a besoin de savoir par rapport qui est cette personne par rapport à vous. C'est un ami, c'est un plus, un amant, je ne sais pas, ou c'est quelqu'un de famille. C'est qui cette personne?
1: Alors, au début, c'était un ami, après, c'est venu un peu plus.
0: Oui.
1: Et maintenant, j'aimerais qu'il parte, voilà.
0: D'accord, d'accord.
1: Parce qu'il y a trop de choses que... Il me dit trop de mensonges, je crois.
0: D'accord.
1: Enfin, je vous poserai une question après.
0: Il est toujours dans votre entourage, alors, en fait.
1: De temps en temps. D'accord. Pas très souvent, maintenant.
0: Après, je comprends, mais il faut pas l'expédier avant qu'il vous ait rendu l'argent. Ça, c'est sûr. Ou alors, même s'il part, il faut qu'il vous rende cet argent. Mais, écoutez,
1: oui.
0: Les cartes disent quand même, à mon avis... C'est pas, alors, on ne veut pas savoir la somme, ça ne nous regarde pas, mais c'est vrai qu'il a des difficultés aussi, et puis, peut-être pas, mais c'est marrant, il a des difficultés, mais presque pas autant, moins que vous. Et puis, en fait, il y a quand même cette carte-là qui me dit qu'il y a quand même de sa part une sorte de mauvaise volonté, quelque part. Il pourrait vous rendre un peu plus, mais oh non, je ferai le mois prochain, oh mais je garde ça pour moi. Et puis le mois suivant, c'est la même chose, puis finalement, il vous rend pas. Il vous a déjà rendu quelque chose ou pas?
1: Non.
0: Rien du tout.
1: Et cet argent,
0: oui,
1: il m'avait dit que c'était pour louer un petit appartement pour aller en vacances en Italie chaque année.
0: D'accord.
1: Il connaissait quelqu'un, il fallait mettre un peu d'argent et puis on pouvait aller chaque année faire les vacances là-bas.
0: Et vous, vous auriez pu y aller aussi?
1: Oui.
0: Et vous
1: mais je n'ai jamais été.
0: Vous n'avez jamais été?
1: Non.
0: Je suis pas sûr. Alors, moi, mon ressenti, j'écoutais votre voix, je ne suis pas sûr que ce soit vraiment la vérité, effectivement. Il employait. Alors, à mon humble avis.
1: Non, ce n'est pas la vérité, voilà. Parce qu'un jour, je lui ai demandé, j'ai dit, mais quand c'est qu'on va en vacances là-bas? Ah, mais je ne sais pas ce que j'ai fait de l'argent.
0: Ah, voilà. Voilà. Voilà. Je l'avais senti. Il n'a pas employé cet argent pour ce qu'il avait dit, un appartement et tout ça. Puis bon. Quelque part, je m'excuse, hein. Bon, après, si vous étiez un peu plus Camille, vous dites, bon, je lui fais confiance, je comprends, parce que quand on s'attache à quelqu'un, on dit, bon, ben tiens, puis si on peut y aller en vacances, mais à mon avis, il était effectivement pas sincère, et puis, à mon avis, encore mon humble avis, je le dis souvent, c'est comment dirais-je, quand il vous a déjà dit ça, il le pensait même pas, ou il s'est dit, ouais, peut-être je louerai quelque chose, mais il l'a jamais fait, et il le fera pas. Et cette personne a profité de cet argent autrement. Alors, moi je dirais quand même, une question, vous ne lui avez jamais fait signer de papier à ce monsieur, ou si?
1: Pour ça, non. Après, on avait pris un appartement ensemble, on avait signé chacun...
0: Le bail.
1: Le bail, et il n'a non plus jamais payé la location, la moitié comme c'était prévu.
0: C'est vous qui avez dû tout payer en fait?
1: Oui, alors, c'est pour ça que j'ai un peu des soucis.
0: Je commence à comprendre qu'il y ait des soucis, parce que si je dis comme ça, c'était 2000 francs, puis je dis n'importe, et puis que lui devait payer 1000, vous 1000, et puis

0: qui paie rien, que c'est tout vous qui devez sortir de l'argent, à un moment, ça vous met en porte-à-faux, en difficulté. Hein. Alors, je suis assez d'accord avec vous, je n'ai pas à juger, mais ce que vous dites, parce que c'est vous qui l'avez dit, je pense que cette personne, comme on a dit, elle est un peu malsaine, et puis effectivement, vous avez intérêt à vous éloigner de cette personne. Mais il faut qu'il vous rende cet argent, quelle que soit la somme. Alors, ce que je ressens, c'est que si vraiment vous l'obligez... Moi, je ne sais pas. Vous le voyez de temps en temps. Moi, il ne voudra peut-être pas signer, mais moi, j'essaierai quand même de dire, écoute, moi, il peut... Vous avez des enfants ?
1: Non.
0: D'accord. Vous avez un proche ou quelqu'un de famille, une sœur ou quelque chose ?
1: Moi, j'ai un frère.
0: D'accord. Qui a des enfants ?
1: Oui.
0: D'accord. Alors, moi, ce que je vous... Vous faites comme vous voulez. Moi, ce que je ressens de vous dire, ce n'est pas un conseil, c'est ce que je ressens de vous dire qu'on me dit là-haut pour vous. Il faut essayer, si vous le voyez, avant que vous ne vous voyez plus, bien que vous le chassiez de votre vie, de le convaincre, de dire, écoute, je sais que tu ne peux pas me rendre maintenant, mais moi, s'il m'arrive quelque chose, cet argent, j'aimerais bien qu'il aille à mes neveux ou à mes nièces. Parce que, voilà. Donc, signe-moi ce papier, au cas où... Et puis, comme ça, ce ne sera pas seulement pour vos neveux, mais ça sera pour vous. Vous aurez un truc signé avec la somme, je dois telle somme à madame, etc. Et puis, je vais tâcher, et puis qu'ils disent, essaye de marquer, je vais tâcher, ou je vais essayer de rendre tant par mois, ou tant tous les 6 mois, ça c'est votre arrangement. Mais dites bien que ce n'est pas pour vous, c'est pour les fils ou les enfants de votre frère et que ou quelqu'un d'autre et puis que vous aimeriez bien qu'ils aient quelque chose de votre part puisque vous n'avez pas d'enfants. Il va peut-être dire bon c'est pour les autres ou les enfants et puis essayer de le faire signer. Après une signature comme ça parce qu'il peut faire un gribouillis mais au moins vous avez un papier quelque chose parce que effectivement si tout d'un coup vous ne le voyez plus je sais pas où vous habitez, il va habiter Zurich ou bien il retourne en Italie, ça sera compliqué de lui faire verser cet argent ou de lui demander cet argent. Si vous avez un papier signé, vous pouvez vous adresser à des instances comme les poursuites comme ça, puis je crois qu'ils ont des relations avec l'étranger. Je crois que la Suisse et l'Italie ou l'Espagne ou la France, ça marche ensemble. S'ils doivent quelque chose ici, je crois, hein, je ne suis pas sûr de ça, mais je crois qu'ils ont des antennes ailleurs où ce sera les poursuites italiennes qui vont s'occuper de ça. Ça ne pourra pas être les poursuites suisses parce qu'elles ne peuvent pas intervenir dans un autre pays. Mais ils ont des relations et ils transféreraient la dette que ce monsieur a envers vous et essaieraient de le récupérer. Ben après, est-ce que vous... Alors, ce que je vois aussi... Je pense que vous récupérerez une partie, mais tout, ça sera compliqué.
1: D'accord.
0: C'est mieux que rien. Et je dirais qu'effectivement, il vaut mieux un tien que deux, tu l'auras. Et puis, si vous récupérez, je dis comme ça, la moitié, c'est mieux que de ne rien récupérer du tout, on est d'accord. C'est clair
1: oui,
0: que vous voudriez tout récupérer, c'est normal. C'est votre argent, vous avez travaillé, vous l'avez mis de côté, c'était vos économies, oui. Et puis vous, tout d'un coup... Je suis indiscret de vous demander la somme, parce que c'est juste par curiosité. Je n'ai pas besoin, hein, mais c'est pas, si vous voulez la dire, vous n'êtes pas obligé, je n'ai pas besoin de ce renseignement. Mais c'était juste par curiosité.
1: 5 000.
0: Combien ?
1: 5 000.
0: Bon, heureusement que ce n'est pas 50 000. Hein.
1: Non,
0: mais tant mieux. Mais écoutez, moi, je vois effectivement entre 2500 et 3000 francs que vous arriverez à récupérer. C'est déjà ça. C'est un petit peu plus que la moitié.
1: 5 000 et puis 5 ans de loyer qu'il n'a jamais rien payé. Ouais, je pourrais aussi demander hein, moitié.
0: Ah oui, alors ça, et puis là, vous avez un bail qui est signé là quand même. Donc... vous pourriez l'embêter, hein, si vous vouliez effectivement. Si c'est la moitié du loyer, supposons que c'est les... Là, vous n'avez pas besoin de me dire. Supposons que c'est les 1000 francs, pour faire un chiffre rond, 1000 francs x 12, ça fait 60 x 5 ans. Vous vous rendez compte, ça fait 300 000 qui vous devrait. Parce que c'est vous qui avez payé le loyer en entier, je pense.
1: Oui, oui. Oui, pendant 5 ans.
0: Non, mais je m'excuse.
1: Bon, maintenant, il a été d'accord, parce que moi, j'ai dit, moi, je ne peux plus... je donne le congé, il a signé aussi, parce qu'il devait signer, donc il a signé.
0: Oui.
1: Et moi, j'ai pris un petit appartement pour moi, maintenant.
0: Oui, mais il n'a rien payé quand même pour l'appartement.
1: Non, non.
0: C'est un peu... Je m'excuse, il est un peu... Je vais être dur, mais il est un peu gonflé comme mec. Excusez-moi, il signe un loyer, il vous emprunte de l'argent, il ne vous rend rien, il n'a pas envie. Il travaille, je ne vous demande

0: Pas quoi, mais il travaille, ce monsieur?
1: Oui.
0: Bah alors, il peut pas vous rendre 500 francs par mois? Je sais bien que la durée...
1: Mais il dit qu'à part ses factures, il dit j'ai jamais d'argent, j'ai jamais ci. Ouais. Mais il est très peu ici. Depuis 2024, il est là que... Il venait que une semaine par mois et encore. Mmh. Autrement, il est tout le temps en Italie. Donc, je pense qu'il a quelqu'un d'autre en Italie.
0: Alors, ça, c'est possible.
1: À mon avis.
0: Ouais, alors, je vais juste regarder. Absolument.
1: Ouais.
0: Et puis, je dirais même une chose que je ressens. Peut-être, je m'avance un petit peu. Moi, je pense que c'est quelqu'un qui a tout le temps... J'aime pas le mot gigolo, mais c'est un petit peu ça, quoi, en fait. Il a profité des femmes, mais pas que vous.
1: Oui.
0: Vous le saviez ?
1: Moi, j'ai trouvé des choses dans ses papiers. Alors, moi, il m'a dit qu'il avait été marié.
0: Ouais.
1: En Suisse.
0: Ouais.
1: Et puis, sa femme était malade, elle est décédée, mais dans les papiers que j'ai trouvés... C'était marqué qu'elle avait demandé le divorce parce que depuis qu'ils étaient mariés, ils ne l'avaient plus jamais touché.
0: Mmh.
1: Et ça m'a fait penser à moi parce que depuis qu'on a pris l'appartement ensemble, c'est la même chose.
0: Ouais. Alors moi déjà, ce que je ressens, parce que comme je vous ai dit, je ressens les choses à mesure qu'on me dit ou dans la vibration de la voix. Il a profité de d'autres femmes et de sa femme aussi. Et ce mariage, entre guillemets, alors je peux pas être sûr à 100%, mais mon ressenti, c'est que c'est aussi un mariage d'intérêt. Il s'est mis avec cette femme, s'est marié pour aussi avoir des... Je pense qu'elle, je dis pas qu'elle était millionnaire, mais elle avait peut-être un peu de sous. Et là, il s'est bien servi. Moi, j'appelle ça des gigolos, entre guillemets. C'est pas très gentil, mais c'est le mot c'est des gens, c'est des parasites qui vivent au crochet de l'animal ou de la personne. Donc, c'est une image, c'est pas un animal, des personnes, mais qui vivent au crochet de des gens. Et c'est un petit peu ce qu'il a fait. Oui. Et ce qu'il a fait avec vous aussi. Hein. Donc, à mon avis, part sa femme, je ressens en tout cas deux personnes autres. Que vous et sa femme, avec qui il a aussi joué, il a fait croire ses sentiments, ah, mais on va faire ci, on va faire ça, on va voyager, on va venir en Italie, parti patata. Écoute, il faudrait que je donne une avance pour l'appartement, tu peux me prêter quelques milliers de francs, puis je te les rends, c'est sûr. Mais il a fait ça le coup à plusieurs personnes. Et il en profite.
1: Oui, avant moi, il y avait une autre dame.
0: Voilà. Vous l'avez, si vous arrivez à parler avec elle, je ne sais pas si vous la connaissez, vous verrez ce qu'elle va vous dire.
1: Non, justement, je ne peux plus parce que j'aurais bien aimé, mais je sais qu'elle a eu des problèmes pendant le Covid et je crois qu'elle est décédée.
0: Ah bon, bon mince alors, ok, bon ben.
1: Oui.
0: Est-ce que vous avez d'autres questions peut-être, ma chère?
1: Alors j'aimerais voir si vraiment, parce que là, il vient encore de temps en temps, parce qu'il doit payer ses factures, parce qu'il a encore des choses ici, mais autrement, il est tout le temps en Italie, mais est-ce qu'il va arrêter de venir chez moi? Parce que j'ai plus envie de le voir.
0: J'ai pas compris la fin, j'ai peur de...
1: J'aimerais qu'il parte de chez moi.
0: J'ai mal entendu. Vous aimeriez qu'il ne vienne plus, en fait, c'est ça?
1: Voilà, oui, parce que là, il a... Enfin, c'est une autre personne qui a fait dévier son courrier chez moi.
0: Mm-hmm.
1: Et ça, j'aimerais... Moi, je voulais pas.
0: Ben oui, je comprends. En plus... Mais, excusez-moi, c'est clair que tu viens, vous lui ouvrez la porte quand même.
1: Oui, parce qu'il a encore des affaires quand on a déménagé. Et puis, il avait, pour son travail, un local en location, mais qui est à mon nom.
0: Oh.
1: Et puis bon, et ça, il vient le payer.
0: Pardon, ça, c'est payé?
1: Ça, il vient le payer, oui.
0: D'accord,
1: Parce que j'ai dit, moi, ça, si tu payes pas, je fais venir quelqu'un pour ramasser tout ton matériel. Hein.
0: Ah ben ouais, là, il a eu peur.
1: Alors ça, il vient payer. Mais moi, j'ai plus envie.
0: Non, puis, écoutez, en plus, vous dites que là où vous êtes, vous avez signé les deux, puis que monsieur ne daigne même pas vous aider, rien du tout, même pas un peu, donc il s'en fiche. Donc c'est vrai que je comprends que vous ayez plus envie de... Donnez un chiffre entre 1 et 6, est-ce que vous allez pouvoir vous en, entre guillemets, débarrasser?
1: Oui, donc maintenant, l'appartement où je suis, il n'y a que moi qui ai signé. Hein.
0: D'accord, parce que vous avez déjà...

0: a déménagé, en fait.
1: Oui.
0: D'accord,
1: oui.
0: D'accord, ok.
1: Alors, le 4.
0: Le 4. Mais quand même, il vous doit de l'argent de ce que vous avez payé avant.
1: Voilà, oui.
0: Mais alors ça, mon ressenti, c'est que vous ne verrez jamais rien, alors. Hein. Il ne pourra pas, il ne pourra pas, il n'aura pas, malheureusement. Essayez déjà de récupérer une partie ou un peu des 5000 francs.
1: Oui.
0: Et puis le reste, ma foi, mon ressenti, c'est que je suis désolé de vous dire ça, je ne peux pas toujours être positif, je pense que vous devrez faire une croix dessus.
1: Oui, je comprends. Non, mais ça, j'avais déjà pensé.
0: Voilà, après, voilà, j'en suis désolé, hein. Mais bon, c'est un parasite. Je ne veux pas l'appeler gigolo, je veux l'appeler parasite, monsieur. Voilà. Voilà. Alors, oui, mais c'est vrai que ça ne va pas être facile, parce que c'est quelqu'un... Enfin, quand il vient une semaine ou comme ça, il vient chez vous ?
1: Il passe, mais autrement, il est ailleurs.
0: Ah, d'accord. Parce que ça, c'est aussi ce que je voulais dire. Faut pas qu'il profite aussi encore de puiser dans votre frigo, et puis de... Voilà, s'il vient boire un café, c'est autre chose. Mais il voilà, faut pas qu'il... Il a déjà assez profité... Alors, mon avis, hein, je suis pas là pour juger, mais je pense qu'il a déjà assez profité de ça. Et je pense que... Enfin, je ressens plutôt que je pense que, voilà, ça suffit, la plaisanterie. Si vous voulez encore le nourrir et puis lui prêter une chambre ou bien un lit, bah, qu'il se débrouille, effectivement. Hein, voilà.
1: Bon. Oui, okay. Exactement.
0: Vous allez pouvoir vous en débarrasser, mais c'est vrai que ça ne va pas être facile. Ça ne va pas être facile. Voilà, c'est parce que... Quelque part, ce monsieur, ben, il s'accroche un petit peu, je ne sais pas pourquoi, mais je pense qu'il est comme ça. Voilà, c'est presque, je vais vous dire mon ressenti, c'est drôle, enfin c'est pas drôle, mais c'est drôle ce que je ressens, c'est comme si, comment je peux dire ça, c'est comme s'il a deux, trois, non, il faut que je trouve le bon exemple, ses brebis lui appartiennent en fait, c'est ça. Vous comprenez ce que je veux dire ?
1: Oui, oui.
0: Alors,
1: oui,
0: je ne vous traite pas de brebis, hein, mais c'est pour dire que, voilà, il se dit, ouais, c'est voilà, je veux qu'elle... C'est pas que vous soyez soumise, mais qu'il puisse faire avec vous comme il veut, qu'il aille avec une autre personne... Enfin, pas qu'il aille, mais qu'il aille... Vous êtes comme si vous étiez un peu sa propriété, entre guillemets, quoi, en fait. Et puis qu'il ne veut pas qu'on le shoote parce qu'il... Voilà, mais pourquoi il me shooterait ? Voilà, on a fait des choses ensemble, maintenant. Voilà, c'est comme si il trouve que vous lui devriez quelque chose alors que c'est le contraire, effectivement. Hein. Voilà.
1: Mm-hmm. Ouais.
0: Autre chose ? Ou c'est tout ?
1: Non, autrement, ça va.
0: Ok. Moi, je vous propose, franchement, avec tout ce que vous nous avez dit, parce que les chers amis étaient là à vous écouter, faites une fois, si vous le voulez, cette force d'intention collective. On va faire un travail, vous explique... Quand vous téléphonez, donc vous dites, je m'appelle, voilà, vous donnez votre vrai prénom, il faudra qu'on le donne à l'antenne, on sera obligé, parce qu'autrement ça ne marche pas, mm-hmm. La date de naissance, le lieu où vous habitez, et vous dites, ben voilà, moi, moralement, psychologiquement, je ne vais pas bien, parce que j'ai des gros problèmes de dette à cause d'un monsieur qui a profité de moi, il s'appelle, vous pouvez le dire, on ne le dira pas ça, hein, mais on ne le dira pas à l'antenne, il s'appelle comme ça, et puis je lui ai prêté de l'argent, il ne me l'a pas rendu, j'ai dû payer un loyer, on devait payer moitié-moitié, c'est moi qui ai dû payer pendant 5 ans, il ne m'a jamais rien donné, et puis je suis dans des problèmes financiers. Et en fait, on va essayer de faire une intention collective pour vous aider au maximum, déjà moralement. C'est clair que l'intention collective ne va pas vous rendre l'argent, mais ça peut déjà vous amener un moral un peu plus haut et des meilleures énergies. D'accord ?
1: D'accord.
0: Si vous voulez, encore
1: Merci.
0: Une fois, hein, vous réfléchissez,
1: oui,
0: vous avez
1: oui.
0: le temps, hein, y a aucune urgence. Je vous souhaite une très belle soirée.
1: Merci, je vous remercie pour tout et j'ai été tirée au sort.
0: Ah, ben bravo, bravo, vous voyez que ça marche. Hein. Merci beaucoup de votre passage et de votre confiance. Et puis, je me permets de vous dire juste encore une dernière chose, vous êtes une dame un peu trop gentille quelquefois, d'accord ?
1: Oui, mais, c'est vrai.
0: Mais on est comme on est, hein. Moi j'ai aussi mes qualités, mes défauts, mais
1: voilà.
0: Des fois il faut être un peu plus sec, non, ou bien, non, tu viens plus ici, faut pas je dis pas que vous acceptez tout, je suis sûr que vous acceptez pas tout, mais voilà, moi plus jeune j'acceptais plein de choses que je n'accepte plus maintenant avec l'âge, je dis non, ça marche pas, et je me laisse plus faire, ne vous laissez, c'est pas méchamment que je vous dis ça, ne vous laissez pas trop faire.
1: Non,
0: d'accord ?
1: Oui.

0: D'accord.
1: Je vous embrasse. D'accord. Merci.
0: Merci beaucoup.
1: Au revoir. Merci.
0: Bonne soirée. Merci.
1: Au revoir.
0: Bonne soirée, madame. Merci.
1: Au revoir. C'est pas facile la vie, hein. Et puis surtout quand il y a des profiteurs pareils. Je trouve ça. C'est vrai que. Je crois qu'on appelait ça des gigolos. Oui, c'est des gigolos qu'on appelait ça avant. Ils se font entretenir. Ils travaillent un peu, puis ils se font entretenir, et puis ils prennent de l'argent là. Ouais, ça me fait penser à ces parasites qui vivent au crochet, aux dépens de celui où ils sont. Hein, voilà. Bien. Avec un peu de retard, nous allons nous quitter, on me l'annonce quelques instants, pour une première page de publicité. À tout de suite.

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c'est comme une renaissance complète de ce qu'on incarne et de ce qu'on aimait en fait à la vie. Donc on peut chercher à moins cibler des choses et se laisser guider par quelque chose de plus grand que nous. Parce que ce que j'explique à travers cette prise de conscience, ce pouvoir, cette reprise de pouvoir, c'est ni plus ni moins reconnaître ce que certains et certaines appellent Dieu, avec différents noms, différentes cultures, à travers le monde et les civilisations et les époques. Ça, il y en a eu beaucoup comme ça, polythéistes ou monothéistes. Hein. Mais ce qu'on peut mettre derrière ce concept de Dieu, moi je le mets en termes de conscience. Et c'est-à-dire que je ne me sépare pas de cette chose, de cette... archétype, de cette matrice, de cet esprit, je ne me sépare pas de ça, et au contraire, je m'octroie en reconnaissant tout simplement d'où je viens.

0: Et voilà, déjà de retour, ça n'a pas été long, j'espère que vous avez pu faire ce que vous avez à faire. On va rester discret. Alors, 0900 900 993, bien sûr, le 1 pour être avec moi, le 2 pour être avec nos amis en bas de votre écran à droite, en composant le numéro, puis le 2 et ensuite le code PIN, le 3 si vous ne voulez pas choisir, et puis le concours, hein, vous avez vu la personne qui est passée avant. A été tiré au sort, on a fait pas mal de temps et n'a payé qu'un franc pour cette consultation. Ça vaut quand même une consultation de, allez, on va dire une trentaine, parce que là on a fait presque une trentaine de minutes, on avait le temps. Donc un peu moins 25 minutes, donc ça vaut quand même la peine pour un franc. Hein, donc inscrivez-vous. On va parler un petit peu de deux objets, puisque je vous ai dit, si on a du temps, on en parlera. Et je pense qu'avant le prochain appel, je sais qu'il y a un prochain appel en attente. Je vais quand même vous parler des deux objets que nous avons ici. Il faut que je mette les lunettes. Hein. Alors, ce sont les objets qui sont là, vous les voyez. Alors, il y a un infuseur à thé rond simple qui aide, qui allie plaisir, spiritualité et lithothérapie. Découvrez notre infuseur à thé avec pierre de citrine, un accessoire idéal pour transformer votre pause thé en véritable rituel énergétique. Cet infuseur n'est pas seulement pratique, il est conçu pour diffuser l'énergie lumineuse et naturelle de la citrine, l'une des pierres les plus appréciées en lithothérapie. La citrine, pierre solaire par excellence, est reconnue pour apporter joie, abondance et clarté mentale. Placée au bout de la chaîne de l'infuseur, elle accompagne chaque préparation de thé et vous offre un instant de bien-être doux et revitalisant. Les bienfaits de la citrine, pierre naturelle, sont: attire l'abondance, la réussite et les opportunités positives, apporte joie, optimisme et énergie lumineuse, favorise la créativité et la clarté d'esprit, aide à apaiser les pensées négatives et soutient la motivation au quotidien. Pourquoi choisir un infuseur à thé avec pierre naturelle ? Un infuseur à thé traditionnel devient ici un outil de bien-être. Chaque tasse de thé se transforme en un moment de recentrage, de détente et d'alignement intérieur. L'énergie de la citrine s'active doucement sous l'effet de la chaleur et vous profitez d'un rituel simple, accessible et profondément positif. Ça, c'est long. Idéal pour... C'est idéal pour les amateurs de thé qui souhaitent intégrer un rituel énergétique. Les personnes cherchant un accessoire spirituel simple à utiliser. Celles et ceux qui travaillent avec les pierres naturelles, offrir un cadeau bien-être original et symbolique. Chaque pierre de citrine utilise pour cet infuseur est authentique, naturel et unique. Couleurs, nuances et formes peuvent varier, ce qui garantit un objet véritablement personnel. Un rituel quotidien peut, pour attirer la lumière. Utilisez votre infuseur chaque matin ou lors de vos pauses pour apporter plus de positivité, douceur et ancrage à votre journée. La chaleur de votre thé active les propriétés de la citrine, pierre associée à la prospérité, à la joie et au renforcement de soi. Quelles sont les propriétés de la citrine dans cet infuseur à thé? La citrine est une pierre solaire, donc connue en lithothérapie pour attirer l'abondance, stimuler la joie intérieure et renforcer la confiance en soi. Elle apporte une énergie positive pendant votre rituel thé. Pourquoi utiliser un infuseur à thé avec une pierre naturelle? Pourquoi? L'infuseur devient un véritable outil spirituel. La chaleur du thé active la vibration de la pierre, créant un rituel de réflexion, de relaxation, d'alignement et de bien-être énergétique. La citrine de cet infuseur est-elle naturelle? Oui, Chaque citrine est une pierre naturelle authentique. Les formes, reflets et nuances peuvent varier, garantissant un objet unique. L'infuseur convient-il à tous les types de thé? Oui, il fonctionne parfaitement avec les thés en vrac, les tisanes, les herbes et toutes les infusions traditionnelles. Est-ce un bon cadeau spirituel? Absolument. Cet infuseur à thé avec citrine est un cadeau symbolique, doux et lumineux, idéal pour les amateurs de thé ou de bien-être, de spiritualité et de lithothérapie. Comment purifier la citrine de l'infuseur? La citrine se recharge très bien au soleil et peut être purifiée avec du bois de Palo Santo, c'est un bois donc connu qui donne une odeur, qui brûle, et de la fumigation ou une intention positive. Son énergie reste stable et lumineuse. Alors, je n'ai pas le prix là-dessus, mais je crois que vous le voyez sur le... On a oublié de me mettre le prix. Bon, c'est pas grave. Voilà. Et puis, donc, voilà, vous avez le prix. 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Comment je vais y arriver? Les frais de port avec. Hein. Alors, on va vite faire le deuxième objet. Toujours comme ça, j'aurais fait ce que j'avais à faire. Pendentif de protection divine, sacré cœur de Jésus, de couleur argent, avec chaînette. Pour la protection divine... le réconfort, la force, le courage, l'amour et la paix intérieure. Donc c'est une dimension du pendentif, il est de 3 cm et la chaînette fait environ 40 cm. Le pendentif du cœur sacré de Jésus est un symbole puissant de protection, d'amour et de foi. Il puise ses origines dans la dévotion au Sacré-Cœur qui s'est développée à partir des visions mystiques de Sainte Marguerite Marie à la coque au XVIIe siècle en France. C'est heureusement que ce n'est pas un œuf à la coque. Pardon, je suis désolé. C'est Marguerite Marie à la coque. Bon, ben voilà. Elle aimait peut-être bien les œufs au XVIIe siècle en France. Cette religieuse reçut plusieurs apparitions du Christ entre 1673 et 1675, lui révélant son amour infini, lui révélant je m'imaginais l'œuf à la coque, c'est peut-être ça qu'elle a fait avec Jésus, oh là, je veux pas blasphémer, lui révélant son amour infini pour l'humanité et lui demandant de propager la dévotion à son cœur sacré. Lors de la vision la plus célèbre, Jésus lui aurait montré son cœur entouré de flammes, couronné d'épines et surmonté d'une croix, déclarant « Voici ce cœur qui a tant aimé les hommes ». En effet, le cœur enflammé symbolise l'amour ardent et infini de Jésus pour les hommes. Les épines rappellent la souffrance du Christ et son sacrifice pour l'humanité. La croix évoque la rédemption et la victoire sur la mort. Il est un peu long le texte encore. Les rayons lumineux, parfois représentés, illustrent la miséricorde et la bénédiction divine. Voici un cadeau spirituel puissant pour une personne cherchant un soutien dans la foi et dans la force spirituelle. Une protection divine pour affronter les défis du quotidien et un rappel constant de l'amour et de la miséricorde du Christ. Une dévotion au Sacré-Cœur de Jésus est profondément enracinée dans de nombreuses cultures à travers le monde, notamment en Amérique latine. Cette dévotion s'est largement répandue grâce aux missionnaires, aux communautés religieuses et aux laïcs, devenant une expression significative de la loi chrétienne dans diverses régions. En Europe, la dévotion est également très présente en France, en Espagne et en Italie, où de nombreuses églises et basiliques sont dédiées au Sacré-Cœur. Ainsi aussi qu'en Suisse, le Sacré-Cœur de Jésus est souvent représenté dans l'art, la musique et les célébrations locales, reflétant son intégration dans le tissu culturel de nombreuses sociétés. Il symbolise l'amour divin, la miséricorde et la compassion, offrant aux fidèles un symbole tangible de leur foi et de leur dévotion. Dernière page. De nombreuses personnes la portent donc comme un talisman de protection spirituelle, car il apporterait réconfort et apaisement dans les moments de doute ou d'épreuve, force et courage face aux difficultés, amour et et paix intérieure en rappelant la compassion et la bienveillance du Christ, protection divine contre les influences négatives et les épreuves spirituelles. Le pendentif du Sacré-Cœur se distingue également par son élégance discrète, disponible en finition dorée ou argentée. Il s'adapte aisément à différents styles vestimentaires. Au-delà de la connotation religieuse, le Sacré-Cœur de Jésus incarne l'amour divin et la miséricorde envers toute l'humanité. Offrir ou porter ce pendentif peut ainsi être perçu comme un geste symbolisant l'amour universel, la compassion et la fraternité. C'est une manière de témoigner de son engagement envers des valeurs de bienveillance et d'altruisme. Son prix, vous le voyez aussi, je ne l'ai pas ici, mais je le vois pas, il est trop loin, l'écran. Mais voilà, comme ça, voilà, on m'a dit de faire ça, je fais, moi j'obéis, je fais, voilà, c'est fait. Voilà, donc pensez, c'est des jolis cadeaux, soit la petite bouillarde à thé, ou alors le Sacré-Cœur aussi, hein, qui est aussi là. Les deux sont représentés, donc Sacré-Cœur ici, et puis la boule à thé là, hein, voilà. Voilà, on approche, on est déjà presque dans 2 ou 3 mois, on est en fin d'année, ça peut être des idées cadeaux aussi, pourquoi pas. C'est pas des prix, vous avez vu, inabordables, donc profitez-en, et puis voilà, puis profitez si vous avez plusieurs objets, les commandez en même temps, comme ça vous payez une fois le port. Parce que si vous commandez les objets séparément, il y aura à chaque fois un port, il y aura à chaque fois un port avec chaque objet. Voilà, super. Alors, on a terminé avec, peut-être si on a du temps, on parlera encore d'autres objets, mais pour l'instant, on a terminé. J'ai perdu mon stylo, ah non, il est là. On va boire une petite goutte. Boire un petit coup, c'est agréable. Non, c'est du thé, hein. c'est du thé froid. Ça, j'ai le droit de le dire, parce que c'est pas une marque. T'es froid, voilà. Bien, ok. Alors, 0900-901-993, toujours, bien sûr, le numéro que vous pouvez composer si vous voulez être avec moi, vous faites le 1. Vous serez avec Bruno 007 ce soir. Le 2, si vous ne voulez pas savoir, vous ne voulez pas être en direct, vous pouvez aller avec un de nos amis à l'arrière. Le 3. Si vous voulez faire au hasard, et puis là ça sera le hasard, qui n'est pas vraiment du hasard, on ne croit pas au hasard dans médiumnité, c'est un hasard des hasards. Les chiffres des loteries, c'est un hasard, mais voilà, le hasard pour moi n'existe pas. Alors voilà, on va tout de suite prendre la personne, j'espère que je ne l'ai pas fait trop attendre. Oui, allô, bonsoir.
1: Bonsoir Bruno, c'est Véronique.
0: Hé, hey, Véronique Nick, comment va
1: Vous avez parlé de Monique, puis j'ai rigolé que tu avais cette attention collective. J'ai dit non, je vais peut-être passer à la télé. J'ai dit à Cédric, voilà Bruno, j'ai dit tout, c'est formidable, hein, c'est super. C'était Monique, ça m'a fait rire, je me suis dit c'est bientôt mon tour, youpi.
0: Bon, vous allez bien, vous allez bien.
1: Et puis c'est formidable.
0: Comment ça va?
1: Ben ça va, mais c'est une année qui est difficile. Hein.
0: Ah ouais. Bon, vous approchez, l'année prochaine, je sais que vous serez mieux loti financièrement, hein, donc ça ira mieux, hein.
1: Ça ira mieux, mais il y a pas mal de choses qui sont pas simples, hein, de toute façon, quoi.
0: Est-ce que vous avez déjà vu que la vie est simple, finalement, donc
1: Alors oui, bien sûr, j'ai eu des super années où c'était rose, où c'était magnifique.
0: Oui, mais voilà, comme on dit, après les vaches grasses, il y a des fois les vaches maigres.
1: Comme grand-maman disait, tu mangeras de la vache enragée, et puis c'est arrivé.
0: D'accord. Mais je veux dire, il y a des fois des gens qui naissent déjà, ce qu'on appelle avec la cuillère en argent dans la bouche, qui naissent de familles riches, mais ils ne sont pas forcément heureux, hein, parce que peut-être qu'il leur manque l'amour, parce que de tout avoir, je ne sais pas si c'est une bonne chose, parce que quand on a tout, on n'a plus envie de rien, on n'a pas d'intérêt dans la vie, parce qu'on connaît tout, on a voyagé, on a fait tous les pays du monde, qu'est-ce qu'on peut faire de plus? Alors, quand on n'a pas du tout, ça nous manque parce qu'on ne peut pas accéder à certaines choses. Et puis si on a un petit peu, eh ben, c'est mieux que d'avoir tout, moi je trouve. Parce que voilà, on doit lutter, on doit travailler, gagner de l'argent, mettre de côté pour ou partir ou s'acheter quelque chose. Donc c'est vrai que, voilà, donc c'est vrai que c'est bien de ma foi, comme on dit, hein, moi aussi j'ai eu des années mieux que d'autres. Et puis voilà, c'est comme ça, qu'est-ce qu'on y fera? Voilà, vous allez peut-être retrouver des bonnes années, on verra. D'accord?
1: Alors, première question, c'est quand même les finances, si Il faut vraiment attendre le mois de février 2027 pour que ça aille mieux, mais le montant, il n'est pas énorme. Hein.
0: Ouais, ouais,
1: c'est
0: ouais.
1: moins de 30. Hein. On s'est compris. Si vous dites 30, on s'est compris 30. Voilà. Ouais. Il y a moins de 30. Hein. C'est pas énorme, hein, quand même.
0: Moins de 30
1: moins de 30 000, voilà.
0: Ah, d'accord. Ouais. Par année, vous voulez
1: c'est
0: dire
1: pas énorme.
0: Par année
1: hein

0: Non, non, c'est un capital, mais avec les déductions.
1: Ah oui, oui, oui. Ah oui, parce que vous aviez...
0: C'est
1: oui,
0: pas énorme, si on veut bien.
1: D'accord.
0: C'est sous forme de LPP, c'est une prime unique, mais c'est pas des 300 000, quoi. Voilà.
1: Ah ouais. Donnez-moi un chiffre entre 1 et 6, s'il vous plaît, Véronique.
0: Le 4.

0: Ouais, c'est... Avant, c'est compliqué, ça le dit. Hein. Donc, vous devrez quand même attendre ça pour pouvoir respirer un peu.
1: C'est de la survie, quoi, surtout. En fait, oui,
0: bon, après, qu'est-ce qui reste 4-5 mois 4-5-6 mois, y a, ça va encore.
1: Ben, octobre, novembre, décembre, janvier, février, ça devrait se débloquer, mais c'est clair que ça ne sera pas la tournée des grands ducs, ça ne sera pas des grands chiffres. Hein,
0: non, non. Alors, je comprends bien, Véronique, mais alors, ce que parce que j'ai regardé le financier, ça dit quand même qu'effectivement, quoi que vous ayez, quelle que soit la somme, il faudra faire attention quand même.
1: Oui, ben justement, parce qu'en fait, on a fait un calcul avec mon assistante sociale. Elle m'a dit, Véronique, enfin voilà, j'ai compris. Je vais demander des complémentaires, puis j'ai dit, est-ce qu'elles seront grandes? Elles m'ont dit non, ça sera le minimum. Donc, c'est, vous voyez, on peut tourner autour des 6 700, je ne sais pas. C'est pas fameux, hein, c'est
0: ouais,
1: compris.
0: Ouais,
1: quoi avoisier, voilà. Puis après, quand on a parlé du montant avec les déductions et tout, c'est moins de 30, voilà. Mais je trouve pas que c'est exceptionnel si on parle de ça comme deuxième pilier.
0: Bah oui, c'est sûr. C'est sûr.
1: Mais, parlerait de 300, ouais, voilà.
0: Mais même si vous avez 15 ou 20 000, je dis n'importe quoi, je donne un chiffre. Il faut bien garder ce capital et ne l'utiliser qu'en cas d'extrême. Parce que, effectivement, vous n'aurez peut-être pas grand-chose de plus par la suite à part la retraite. Donc il faut, ou les complémentaires, vous avez dit. Donc il faudra, je veux dire, il faut garder ça pour vous, ne pas dépenser d'argent pour des choses inutiles.
1: J'aurais envie, comme vous me connaissez, de vivre, de rattraper ce temps perdu, c'est-à-dire d'aller au restaurant, payer.
0: Je comprends. Alors, Véronique, on peut se payer un restaurant, c'est pas ça. Mais si vous allez tous les jours, 30 fois par mois, votre argent, il va vite filer. Mais de temps en temps, vous avez quand même le droit de vous faire un petit plaisir, quand même, c'est sûr.
1: C'est vrai que j'avais un peu idéalisé, comme d'habitude, mais pensé que ça serait une vie plus facile,
0: ce que je veux dire, Véronique, c'est que quand on... Alors, je parle pas de votre famille, mais quand on touche un peu d'argent, puis c'est à vous de payer l'addition, et puis les gens profitent. Donc, il faut... Alors, c'est pas une question que vous allez dire, je paye que pour moi, je peux vous payer un café, et encore. Mais il faut... Parce que quand on a un peu d'argent, si vous le dites, eh ben, il y a les... Comment dire, les vous avez vite des gens qui viennent autour de vous. Ah, mais tu pourrais pas me prêter juste 1000 francs.
1: Moi, je suis assez généreux. En disant, ben, je vous invite, en fait, si on fait ça, j'ai un peu tendance à...
0: Ou bien tu me prêtes 500 francs, absolument, refusez absolument. Vous dites non. Oui, alors si ça vous dit oui, j'ai cet argent, mais c'est pour mes vieux jours, je suis obligé de garder ce capital. Moi, je ne peux pas commencer à le dépenser pour des... Non, mais je te le rendrai. Ah ouais. Non, non. Vous dites non, non. Parce que vous avez vu la personne avant, elle a prêté de l'argent, puis elle ne l'a jamais vu revenir. Hein. Donc, parce que les gens...
1: Là, j'ai baissé parce que j'étais au téléphone avec, j'allais vous dire Didier, non, parce que Didier, je veux dire avec... Comment Cédric, et puis j'ai dit, j'aimerais bien appeler Bruno, Cédric, il faut faire des cartes postales, je lui ai dit. Après, ben, j'ai été au petit coin, tout ça.
0: Voilà.
1: Alors, deuxième question, maintenant.
0: Oui.
1: Maman et moi, regardez quand même ses énergies, parce qu'elle a des problèmes de dents, elle a plein de choses, et puis c'est... Ça n'a pas l'air fameux, son état de santé. Elle a des dents qu'elle doit enlever, 5-6 dents, ou... Elle péclote quand même.
0: D'accord.
1: On a eu une bonne discussion, quand même, dans le fond, avec des... Une discussion à peu près normale, quoi, ça arrive.
0: D'accord. Alors, donnez-moi un chiffre entre 1 et 6 pour votre maman.
1: Le 4 aussi.
0: Le 4. Les énergies aussi. Donc, ça lui fait 83 ans, c'est ça ?
1: 83, elle va...
0: Ouais.
1: Elle va
0: 83, 84. Oui. Quel chiffre vous m'avez donné, pardon, je ne sais plus ?
1: Le 4.
0: Merci.
1: Le 4.
0: Merci.
1: Je vous en prie. Puis elle m'a dit qu'on devait y enlever ses dents. Ou elle a tout le temps quelque chose, en fait, vous voyez.
0: Quand on arrive
1: à... J'avais dit qu'elle n'avait pas une très bonne santé. Puis il vient chaque fois s'ajouter un truc, c'est vrai. Ouais.
0: Bon, c'est pas une très bonne fin d'année pour elle, hein, c'est ce que disent les cartes. Ça dit pas qu'il y aura... qui va se passer quelque chose, c'est pas ça que je dis, mais je dis c'est vrai que les différents, parce que c'est pas, c'est des petits problèmes, c'est pas des gros,

0: Mais quand il y en a plusieurs et puis qui s'accumulent et puis oui, qui viennent les uns derrière les autres, ça commence à bien faire, effectivement. Mais début...
1: Ah, si les dents qui sont enlevées, c'est quand même les dents, ça fait mal. Ouais. Hein, bah ouais.
0: L'année prochaine, elle sera mieux, c'est ce que disent les cartes. Hein. Mais pour l'instant, c'est un petit peu... Voilà, tant qu'elle n'a pas pu arranger ses petits différents soucis, ben, c'est compliqué. Mais ce n'est pas grave, c'est des... Ah, alors les dents c'est important bien sûr ou autre chose, mais bien sûr, ben oui, en plus ça fait mal puis on en a besoin pour manger aussi, hein, donc voilà. Mais je veux dire c'est pas des grosses maladies, c'est pas des choses, voilà, je veux pas dire le nom, donc c'est rien, voilà, c'est voilà, exactement. Mais ça va aller et puis l'année prochaine elle sera beaucoup mieux, en tout cas peut-être qu'elle aura pu résoudre ses problèmes de dents.
1: Elle va faire une prothèse après qu'elle m'a dit en haut, mais voilà, un petit peu en tout cas, non, quand ça tient pas, voyez les combines quoi. Maman elle a assez coquette puis ça. Peu, ouais.
0: Ouais, bah, c'est sûr. C'est sûr, c'est sûr.
1: Qu'est-ce la protestation à part, voyez ce que c'est. Bon, maintenant, il y a une altercation avec ma soeur. Son ange-là, il n'est pas gentil. Je vais vous dire ce qui s'est passé.
0: D'accord.
1: Il y avait la fête des vendanges, puis moi, j'ai pas pu aller parce que j'avais pas trop d'argent, de nouveau. Mais j'aime bien, moi, la fête. Il y avait les carousels là-dedans, voyez la combine.
0: C'est où, c'était où, à Neuchâtel?
1: Oui, ben, bien sûr. Puis il faisait grand beau, puis moi, j'aurais voulu aller un peu danser, voyez l'histoire, quoi. Bon, puis comme j'avais pas trop de moyens, ben j'ai pas pu y aller, ma soeur est allée, ben naturellement. Bon, puis j'y téléphone, puis j'y raconte un peu avec ma maman, puis elle me dit, oh tu sais Véro, t'es beaucoup trop gentille avec maman, puis maman elle t'aime pas parce que t'es trop gentille. Et ça m'a vexée.
0: Oh, pff, ah voilà bon. Ce
1: qu'elle m'a dit. Maman elle t'aime pas parce que t'es trop gentille. Mais je me suis dit, c'est vraiment une conne quoi. J'ai été fâchée, j'ai pas dit, mais je trouve que ma soeur est méchante. Elle m'a dit, Véro, t'es beaucoup trop gentille avec maman, parce qu'il y a à son anniversaire, elle nous a offert à tous des petits billets de loterie à gratter. Mmh. Puis ma maman, elle avait de la peine avec les yeux. Puis elle me dit, Véro, ça s'appelle color, un jaune, un rose, hein, il y avait jaune, violet. Puis j'ai dit, maman, tu vois, tu grattes ça et ça. Puis ma soeur, elle m'a foutu au nez. Ouais, t'es beaucoup trop gentil avec maman, les vieux, ils aiment pas ça. Et puis, elle te respecte pas parce que t'es beaucoup trop gentil puis elle t'aime pas. Mais
0: non,
1: t'as fini.
0: Non, mais...
1: J'ai dit, mais son ange.
0: Non, mais, excusez-moi, c'est des conneries. Parce que quelqu'un vous aime pas parce que vous êtes trop gentil.
1: Mais elle est conne. Je m'excuse, mais ça va pas. Je suis très fâchée. Alors, je voulais voir ce que vous voyez avec madame Solange.
0: Ouais.
1: Du 22 août 1973, où elle en est. Parce que là, ça va pas. Hein.
0: Ouais. Elle est avec... Elle est avec quelqu'un?
1: Oui, Laurent, il est du 7 décembre 1973. Il est trop gentil, lui.
0: Et puis, ça fait beaucoup d'années qu'ils sont ensemble?
1: 35 ans.
0: Combien? 35?
1: Oui, elle la connaît. Elle avait 14 ou 15 ans. Elle en a 53.
0: Un chiffre entre 1 et 6, s'il vous plaît.
1: Le 4. Ça me plaît, le 4. Mais quelle sale bête,
0: moi,
1: il
0: s'est pas vrai. Véronique, on peut ne pas aimer quelqu'un parce qu'il n'est pas gentil, mais ne pas aimer quelqu'un parce qu'il est trop gentil.
1: Elle est folle, moi, hier soir, je me suis énervée dans mon logement.
0: J'ai jamais entendu ça. J'ai jamais entendu ça.
1: Moi non
0: plus. J'ai jamais entendu ça.
1: Il y a un gros problème, là, cette dame. Elle a un
0: je pense qu'elle veut vous embêter. Ah, il y a la jalousie. Il y a la jalousie qui apparaît.
1: Mais jalousie de quoi? J'ai souri à la fois qu'elle
0: mais avait. Moi je vais vous dire une chose, son couple il bat de l'aile, c'est ce que je ressens quand même. Alors peut-être qu'il le montre pas, mais il y a quand même des choses qui ne vont pas. C'est pour ça que je vous ai demandé depuis combien de temps, parce que je ressentais quelque chose qui ne va pas.
1: Mais
0: puis en fait,
1: c'est que de s'énerver. Écoutez, Laurent, il lui a acheté un beau 4x4, ben, il y a une année et demie, Mercedes. Bon, et quand elle a eu son anniversaire, j'ai dit, elle est super cette voiture. Puis ma soeur, elle conduisait, charrette de voiture, Laurent, tu m'as acheté de la merde, elle est pourrie, j'ai mis une bagnole pourrie. J'ai dit, Solange, mais tu parles comment? Il m'a dit, ta soeur, elle est toute la journée comme ça. Mais j'ai dit, tu reprends cette Mercedes, puis tu y fous une bagnole pourrie. C'est des nouilles ou quoi? J'ai dit, Solange, mais t'es conne, des nouilles ou quoi?
0: Ouais. Bah, voilà, c'est pour ça que je disais, je sentais qu'il y a dans le couple quelque chose. Alors, on peut dire dans tous les couples, non, mais il y a des deux bas. Mais là, vraiment, ça va pas. Et puis, c'est pour ça que je sens qu'elle a besoin de se venger ou bien de. Et puis elle se venge sur vous, voilà. Et sur votre maman.
1: Oh,
0: aussi.
1: Ben ça veut mal se finir parce que moi je serais Laurent, j'y dirais, ma chère, tu prends ta valise, tu prends ta bagnole pourrie, t'as pas de boulot, au revoir, moi je m'en trouve une autre.
0: Bah oui, quelque part.
1: Parce que moi je me laisse pas traiter comme ça, attention.
0: Quelque part, oui. Ouais, quelque part, oui, puis je pense que même je ressens très très fort que ce monsieur Laurent, enfin son compagnon ou son mari,
1: il
0: est trop gentil, et puis elle lui marche dessus, quoi, en fait, c'est ça. Bon.
1: Bah ouais, mais un jour, pour moi, il veut en avoir un, bon,
0: mais
1: ça va pas.
0: Des fois, les choses finissent par changer aussi, hein.
1: Elle a beau être jolie, j'ai pas dit que j'étais morte, bon, j'ai quelques années de plus, mais on peut pas on peut pas être méprisant, ça peut arriver. Et moi, ça m'a vexé.

0: ça. Bon, puis maintenant, je voulais vous parler que mon voisin, il est juste par là maintenant, c'est haut, hein.
1: Oui, je l'ai vu.
0: Mai 1972, voilà. Alors, il a des problèmes de santé, puis moi, j'allais voir tous les jours le chat. Puis maintenant, ben, ce qu'il y a, c'est qu'il a des soucis, il a fait une demande d'aide. Puis gardez voir sa santé, parce qu'il est musicien.
1: Mais il a... J'ai dit, mais... Il a quoi comme problème? Parce qu'on ne peut pas deviner.
0: Ah, il a une maladie, disons, où il dort beaucoup, voilà.
1: Ok.
0: Je crois qu'il a eu une maladie de Lyme avec des tics. Mm-hmm.
1: D'accord, ok. On parle pas, voilà. C'est vrai qu'on ne parle pas trop de maladie, mais c'était pour ressentir.
0: Voilà. Et puis apparemment, il a des contrariétés, puis j'ai dit, mais je ne peux pas aller voir le chat. Le chat, il s'appelle Chaminou, puis je l'adore. Puis il m'a dit, Véronique, c'est temps, j'ai un peu des problèmes, puis... Je ne sais pas trop comment ça va tourner avec sa santé, puis si la copine, ce qu'on avait dit, elle reviendrait, quoi.
1: D'accord.
0: Mais il ne m'a rien dit. Hein. Pour le moment, elle n'est pas là.
1: Un chiffre entre 1 et 6, s'il vous plaît. Oui, elle est parvenue.
0: Sur le 4.
1: D'accord.
0: Parce que j'ai envie de dire le
1: 4.
0: J'ai vu qu'il n'était pas bien. Puis...
1: Ah oui, c'est confirmé, il y a la carte là. Alors, il y a aussi le moral, un peu, mais c'est normal, parce que quand on n'est pas bien, on n'a pas le moral. Hein.
0: Il avait une demande d'aide, puis je crois que ça n'a pas marché. Puis il m'a dit, Véronique, c'est temps, j'ai beaucoup d'administratifs, je ne suis pas très bien. Puis je m'ennuyais du chat, puis le chat ne va pas très bien. Puis j'espère pas qu'il y aura un problème avec le chat, là.
1: Mmh, ça, c'est autre chose, mais lui, on voit... Oui. Oh,
0: c'est vrai que moi, j'adore ce chat, puis ça peut pousser,
1: ouais,
0: ça, là-haut.
1: Moi, je peux pas donner de nom de maladie, mais mon ressenti, les cartes que je vois me disent qu'il y a une grande descente morale, en fait. Hein. Alors, je peux pas dire le nom que je ressens.
0: Ça, ouais.
1: Mais
0: ouais. Je vois ce que vous dites, ça commence par D ou de... Ouais, ouais.
1: Exactement, ça commence par D, mais je peux pas le dire. Mais après, je peux pas donner de diagnostic, il faut qu'il aille voir un médecin, peut-être qu'il le fait déjà, parce qu'effectivement, ouais, je pense, d'après comme je vois, là aussi, il a besoin d'aide. Il peut pas dire, bon, ça passera tout seul. On a des, on a des assurances, donc il paye ces choses comme ça. Mais après, ce que je vois aussi, Véronique, il n'est pas bien pour l'instant. Il y a peut-être aussi d'autres petites choses.
0: Voilà.
1: Mais rien de grave là non plus. Et puis, voilà, la fatigue, elle est là. Hein. C'est vrai que c'est une fatigue un petit peu anormale. Ouais. C'est bizarre. Alors, peut-être que c'est la maladie que vous avez dit qu'il a attrapé, parce que peut-être ça donne des somnolences, je ne sais pas. Mais
0: il m'a dit que c'est un peu la maladie du sommeil. D'un coup, il doit se coucher. Puis, comme il est musicien, ben, il ne peut pas travailler. En fait, il est embêté. Hein.
1: Je comprends, mais rien de grave, rassurez-vous. Autre chose encore, éventuellement.
0: Alors maintenant, je voulais voir aussi avec la cuisinière, parce que justement, on a fait cette histoire avec Foust, parce que c'est une cuisinière qui a 2 ans, puis elle a un peu le bourse d'école, et puis on a fait tout un tas d'interventions, puis pour l'instant, ben, il n'y a rien qui bouge. Parce qu'il faut appeler Foust en Suisse allemande, ils vous parlent en allemand, leur service client, je leur ai dit, écoutez, c'est rien du tout, c'est du bas de gamme. Puis j'ai appelé la gérance, puis bien sûr pour une cuisinière à 500 francs, ben voilà.
1: Ne parlons pas trop de marque, on n'a pas le droit, hein, donc de nom de maison. Hein. Donc vous voudriez savoir si cette cuisinière va être en ordre.
0: Voilà, cuisinière blanche, voilà, une cuisinière de couleur blanche.
1: Voilà, si on va vous la remplacer ou quelque chose, c'est ça que vous voudriez?
0: Oui, on va me la changer, et puis si on va me mettre quasiment le même modèle, mais neuve.
1: D'accord, un chiffre entre 1 et 6, s'il vous plaît, pour ça.
0: Le 2.
1: D'accord. Ah, ça va être compliqué, hein. Ça va être compliqué. Alors.
0: Je vous expliquerai après le petit. Voilà, je vous laisse faire, puis je vous dirai ce qui se passe.
1: Alors, ça dit oui d'un côté, mais ça bloque, et puis c'est comme si. Est-ce qu'il n'y a plus de garantie ou des choses comme ça sur cette cuisinière?
0: Alors, justement, très bien. C'est qu'en fait, le nouveau propriétaire qui a racheté, et on avait fait un arrangement avec l'ancien propriétaire, il y a une gérance, c'est qu'en fait, elle a été changée, ça a été vendu ici au mois de juin 2024.
1: D'accord.
0: Et puis, c'était pas quand est-ce qu'il l'a commandé, puis comme on a une installation électrique biphasique et triphasique, il avait commandé 4 plaques, le modèle que je voulais, le propriétaire. Mm-hmm. Voilà. Je vais pas dire de marque, une cuisinière blanche aussi, voilà.
1: Ouais, voilà.
0: Et puis finalement, on a vu que l'électricien ne pouvait pas la brancher parce que c'était une installation biphasique, donc dans les anciens immeubles. Elle est restée 3-4 mois derrière la porte, et après mon nouveau propriétaire, qui a un certain âge, enfin c'est une SA, il a pu enfin aller, et puis le vendeur de la société en question, parce qu'on ne peut pas dire non. Et il a dit, écoutez, il faut changer la cuisinière. Puis maintenant, je pense qu'effectivement, il y a une date de péremption avec la garantie. Certainement que c'est échu, je pense.
1: Oui, je pense, parce qu'effectivement, ils vont faire des difficultés. Ouais. Alors, c'est le propriétaire qui devra, voilà, peut-être s'arranger ou en trouver une autre, mais là, cette maison en question va, à mon avis, pas vouloir rentrer en matière. Là, ou alors il rentre en matière, mais il faudra prendre une œuvre, la payer, puis une nouvelle garantie et tout, et ça.
0: Voilà, puis comme moi, j'ai plus trop de moyens, ce qui pourrait aussi arriver, parce qu'en fait, le bord qui se décolle, puis j'ai demandé à mon voisin, s'il pouvait mettre du scotch, il m'a dit non, Véronique, ça prend feu, donc voilà. Donc finalement, c'est clair que c'est pas de la bonne qualité. Puis j'ai appelé la maison en question. Ils m'ont dit, vous savez, pour des appareils de ce prix, ben c'est 2 ans. Après, en gros, ils sont fichus, ben ils sont foutus. Ben après, il faut les changer. Donc c'est clair que si la gérance me dit, écoutez, ben voilà, Véronique, on peut rien faire, ben ça reste comme ça. Puis après, s'ils en rachètent une à la retraite, il faudra réinvestir 500-600. C'est pas gros en soi.
1: Mais je m'excuse, c'est pas la gérance ou le propriétaire qui doit prendre ça en charge. C'est pas à vous.
0: Alors, comme à la base, c'est pas agencé, normalement, dans un appartement de ce prix, dans les 600, ça serait à moi à payer, d'accord ? Parce que toute petite cuisine, c'est même pas une cuisine, c'est un studio que j'habite, donc ça fait 1 mètre, 1,5 mètre de carré, c'est juste pour mettre une petite cuisinière, pour chauffer des pâtes, des patates, mais disons à la limite, moi j'ai dit, je suis pas une grande cuisinière, j'ai dit au propriétaire, ça va mettre mes pâtes, mes patates, tout ça. Puis j'ai rigolé, puis il est venu, puis voilà. Mais apparemment, la maison en question m'ont dit, si elle est plus sous garantie, nous on pourra pas faire grand-chose.
1: C'est pour ça que je vous ai dit.
0: Vous voyez, expliquer le deal, quoi.
1: Sans le savoir, j'ai senti qu'il y avait un problème et j'ai dit, c'est sûrement la garantie qui est terminée et puis ils ne voudront pas rentrer en matière. Si ça avait été dans les 2 ans, peut-être qu'ils auraient dit qu'ils auraient fait un effort, vous trouvez quelque chose, mais là, à mon avis, vous avez raison, c'est dépassé, puis ce que j'avais vu. Ouais, bon,
0: Donc si c'est dépassé, ben, à la limite, il faudra reprendre sur ce capital, mais moi, mon objectif était avec ce que je vous ai dit, parce qu'à l'arrière, je pourrais vous donner plus de détails, mais on s'est compris, j'aurais envie de vivre d'une manière... mieux, ça veut dire aller un peu au restaurant, aller un petit peu à Lausanne. Et puis mon physio, je suis allée mercredi, il m'a dit, Véronique, oui, mais vous allez vivre bien pendant 2 ans. Après, vous n'aurez plus grand-chose.
1: C'est ça. C'est pour ça que j'ai ressenti de vous dire au début, faites très attention. Si vous avez envie d'aller 3 fois au restaurant, je dis comme ça, 3 fois au restaurant par mois, ben vous y allez que 2.
0: Parce que
1: Véronique, vous avez le droit aussi de vivre et puis d'avoir des bonnes choses, c'est normal. Mais tout en faisant attention et ne pas prêter d'argent, etc. Pour la cuisinière, moi, je comprends qu'on veuille une neuve, mais vous savez, maintenant, sur Internet, alors je ne peux pas vous donner les noms des sites parce qu'il en existe plein.
0: Non, mais mon voisin, il sait ça. Il l'a vu une fois,
1: Voilà, vous pouvez trouver des choses pas trop chères et des fois qui sont quasiment neuves. Hein. Moi, j'ai acheté aussi des choses. Neuf, ça coûte 1500 francs, puis vous le trouvez pour 300 francs. Donc, ça vaut la peine peut-être de regarder, puis savoir combien d'années. Vous allez en trouver, vous allez voir et vous pourrez remplacer vous-même sans devoir dépenser 1000 ou 2000 francs. Vous en trouverez une moins chère.
0: C'est simplement le bord qui s'est un petit peu collé, puis c'est parce que c'est pas de la très bonne qualité. Vous voyez, pour des prix 400-500 francs, c'est pas, pas comparé. Voilà, donc si je vais voir avec ça. Donc d'après vous, c'est pas dit que la gérance, ils sont pas contre moi, mais c'est pas dit qu'ils puissent la changer, en fait.
1: Non. À moins que le propriétaire et la gérance décident de vous la changer. Mais la maison en question que vous avez dit ne le fera pas. Alors, ils le feront. S'ils rachètent une nouvelle cuisinière, ils viendront livrer. Ce qu'ils veulent, c'est vendre et puis remettre une nouvelle garantie.
0: Ils vont vendre. Puis, au bout de 2 ans, quand c'est foutu, c'est du bon marché. Puis, il faut faire du chiffre. On sait comment
1: Ça, c'est sûr. Mais voilà.
0: Puis alors, moi, par la suite, pour mes énergies, tout ça, puis je vous ai dit que j'avais l'œil gauche, mais ça s'est stabilisé.
1: Tant mieux. Flash. Ah, c'est bien. Alors, ça s'est stabilisé. Alors, votre œil, en fait.
0: Alors, je vais, comme vous m'avez conseillé, moi, sur les écrans, je fais un petit peu sur l'internet, mais je vais plus sur la tablette parce que ça me tirait trop les yeux.
1: C'est vrai.
0: J'ai des petites lunettes de vue, mais un peu bas de gamme, quoi. Enfin, j'ai compris. Chez un fabricant de lunettes, on dit pas de nom, qui n'est pas trop cher.
1: Non, on n'a pas le droit.
0: On voit la vie en rose, voilà, comme ça on tourne un peu en dérision, puis voilà. Et puis ce qui fait que je regarde la télé, je vous vois, tout va très bien, j'ai pas de lunettes pour la télé. Mais je ne reste pas fixé pendant 6-7 heures devant l'écran, ce que
1: ça,
0: je fais devant la tablette pendant 8-9 heures.
1: Voilà, c'est pas seulement pour vous, c'est pour tout le monde ça, parce que ces tablettes, ces téléphones, ça nous tire beaucoup, et puis les gens après, plus tard, ils auront des problèmes aux yeux, effectivement. Hein. Donc maintenant ça va, on est un peu fatigué, on va se coucher, et puis ça passe. Mais quand on aura un certain, ou bien les gens qui ont les jeunes là, moi je plains beaucoup les jeunes maintenant.
0: Les jeunes, ils sont là toute la journée, ils sont tout contents, puis ça y est.
1: C'est une catastrophe. catastrophe, c'est une catastrophe.
0: Mais non, rien Dieu, ma foi, mais ça se voit pas. Que là, maintenant, ils m'ont détecté un petit grain de beauté sur le...

0: Parce que quelque chose, c'est des choses qu'on a et puis qui restent avec, et puis on vit avec.
1: Elle m'a dit, on peut faire un laser, par exemple, par la suite, mais c'est peut-être pas urgent, vous voyez.
0: Tout à fait, tout à fait. Bon.
1: Parce que j'espère avoir quand même la santé, et puis ma maman, ben, c'est un peu dur, puis ma soeur, elle a un comportement, là, qui m'a vraiment fâchée hier.
0: Non, mais là, je comprends pas. Enfin, bon, voilà.
1: Là, c'est du foutage de poire, j'ai été polie, mais la prochaine fois, ça va péter, parce que moi, je veux pas de ce bordel.
0: Non, mais c'est pas très clair, effectivement. On va se laisser, chère madame. Je pense qu'on a fait déjà un bon petit bout.
1: Merci beaucoup. Puis j'espère que je trouve un prince charmant de Gaulle et puis que tout va bien. Puis je gagne au loto. Puis que je puisse faire mon shopping.
0: Alors, on posera ces questions la prochaine fois. Il n'y a pas de souci, ma chère Véronique. Merci beaucoup.
1: Mais ça me fait plaisir. J'ai dit à Cédric, il faut chauffer les cartes postales pour Bruno. Là, il faut y aller.
0: Absolument. Hein? À bientôt. Merci beaucoup.
1: Merci beaucoup, Bruno. À bientôt.
0: Au revoir. Merci Véronique. Au revoir.
1: Au revoir. Merci beaucoup.
0: Au revoir. Elle est éminemment sympathique, on rigole bien, puis voilà, c'est pas quelque chose... c'est bien, parce qu'on a besoin aussi de gens comme ça, qui déconnent un petit peu, si je peux m'exprimer comme ça, puis qui parle franc, qui parle vrai, parce que c'est vrai qu'on essaie toujours de parler bien, châtier, pas de gros mots, des choses comme ça, et puis finalement, dans la vie, on n'est pas comme ça, hein, donc quand on s'énerve, moi aussi, hein, ça, je m'arrive de... Voilà. Oula, je vais dire un gros mot maintenant. Pub, on va partir pour la pub. Ça, c'est le gros mot que je vois devant moi en trois lettres, pub. On va se quitter encore quelques instants pour notre deuxième page de pub. Et on se retrouve tout de suite après. À tout de suite.

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Et voilà, déjà de retour sur le plateau. Ça a été vite, hein. J'ai pas eu le temps de boire un petit peu que déjà, voilà, on se retrouve là. Non, mais je suis très content. Alors, troisième et, je vais dire, dernière partie jusqu'à la fin de cette émission. Appelez le 0900 900 993 si vous le désirez. Donc, vous faites le 1 pour être avec moi, Bruno 007. Avec mes amis à l'arrière, que vous voyez en bas de votre écran, et leur code, et puis avec leur code PIN. Ou vous faites le 3 si vous ne voulez pas choisir, vous ne savez pas qui prendre. 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c'est le plus important. Si vous oubliez de mettre le prénom, c'est pas grave, mais il faut un téléphone, sinon on sait pas qui appeler. Hein. Ce sera une carte postale qu'on va afficher, puis on va la garder en souvenir, peut-être, mais on pourra pas l'utiliser. Bien, je voulais aussi rappeler, on va reparler quelques instants de la force d'intention collective. Peut-être pour les gens qui n'étaient pas là en début d'émission, vous savez qu'on fait ça tous les soirs. Inscrivez-vous aussi si vous avez des soucis, quels qu'ils soient. Pas si vous avez le genou qui vous gratte, hein, ça ne sert à rien. Hein, donc, il faut que ce soit quelque chose de au moins de moyennement sérieux à sérieux, mais pas, voilà, je sais pas, si vous avez mal à la tête, vous n'allez pas nous appeler pour faire une force collective, prenez un médicament, puis ça va passer. Donc voilà, il faut que ce soit des choses importantes. Enfin, après, qu'est-ce que c'est important ou pas important? Mais on peut avoir aussi une multitude de petites choses qui font que le moral, ça aussi, le moral, on le travaille, donc vous pouvez, si vous avez des soucis, baisse de morale psychologique et que vous avez besoin de vous rebooster, la force collective d'intention, la force d'intention collective peut vous aider vraiment très très fort. Des problèmes d'argent, fort, mais encore une fois, pas des petits, parce que vous avez juste une facture en retard, c'est pas grave, on la rattrape, mais voilà, mais si vous avez des gros soucis, que vous êtes en retard dans plein de choses, vous n'arrivez plus à faire face, que les poursuites commencent à vous assaillir, faites ça, ça va vous aider. Ça va vous donner du pep, et puis peut-être, je ne dis pas que vous allez, j'espère, gagner à la loterie ou une loterie, mais ça peut vous donner, déjà en ayant le meilleur moral, eh bien vous allez mieux faire face, dire oh ben ça je vais répartir comme ça, comme ça, comme ça, et vous aurez, parce que c'est vrai que quand on est dans des choses comme ça, et je sais de quoi je parle, ça m'est arrivé dans ma vie, on a le moral qui plonge, et puis on n'a plus envie, on n'a plus envie de rien faire, on n'a plus envie de rien faire. Je vous dirais, moi je n'ai rien à cacher, j'ai eu un commerce dans ma vie il y a très longtemps, j'étais jeune, et tout c'est pendant 7, 8, 9 ans, ça a bien été, puis après ça a commencé à me tomber dessus, et à la fin, je n'ouvrais même plus les... Bon, j'ai courte, mais je recevais des lettres, des recommandés, des poursuites, je ne les ouvrais même plus. Je n'avais pas la force de les ouvrir, Jusqu'au jour où, le magasin a fermé, puis j'ai pris ma boîte de lettres, puis je les ai ouvertes quand même, mais pendant une année et demie, alors... Je voyais que c'était le loyer, j'ouvrais. Mais quand c'était des trucs que je savais méchants, des poursuites ou de d'autres choses, je les ouvrais même pas. J'avais pas envie d'ouvrir le courrier. Alors je sais ce que c'est, que quand on n'est pas bien, eh bien on a le moral qui descend, c'est pour ça. Et là, si quelqu'un m'avait peut-être aidé dans ce moment-là, peut-être j'aurais plus la force d'affronter les choses. Parce que quand on n'est pas bien, on n'a plus la force d'affronter les choses. Et ça... cette force d'attention collective, eh bien, elle peut vous aider, par exemple, à mieux aller, à vous sortir de ce mauvais pas. Un examen, un voyage, vous dites, oh là là, je dois aller aux États-Unis, revenir, on a peur, il se passe des choses en avion, j'ai peur, est-ce que vous pouvez me faire une, pour que tout se passe bien? Ça, c'est aussi une chose qu'on peut faire, voilà, par exemple. Donc, c'est pas, un voyage d'avion, c'est pas si important que ça, mais quand on a peur et puis qu'on sait pas, ben voilà, ça peut aider. Il y a plein de choses, voilà, donc vous voyez, on vous explique là, un petit peu, à côté de moi, pour quelles sont les raisons. Et puis, sachez que c'est gratuit, je ne l'ai peut-être pas dit assez tout à l'heure.

Alors, c'est que c'est 100% gratuit. Vous devez juste téléphoner au 021 694 2400 la journée, entre 13h et 18h. Vous laissez, c'est un répondeur, il n'y a pas quelqu'un qui va vous répondre, c'est un répondeur, vous laissez votre message. Voilà, je m'appelle voilà, voici ma date de naissance et j'habite Échallon, n'importe quoi, Yverdon, Lausanne. J'habite là. Et puis, vous expliquez, parce qu'on doit savoir pourquoi on va... C'est voilà, comme j'ai dit tout à l'heure, on doit aussi savoir pourquoi. On ne pourra pas donner de nom de maladie, des choses comme ça. Puis encore une fois, on ne prétend pas guérir non plus hein, les choses ou les gens, mais de leur amener un soutien qui est très important. Alors, expliquez pourquoi et pour quelle raison et qu'est-ce que vous avez ou quel est le souci. Là aussi, ne faites pas 2 heures au téléphone parce que ça va occuper le répondeur. Dites en quelques phrases. Si vous l'écrivez, maximum une dizaine de lignes, vous expliquez qu'est-ce qui vous arrive, qu'est-ce qui se passe, qu'est-ce qui ne va pas, depuis quand. Puis voilà. Donc voilà. Si c'est aussi... Par exemple, je dis, parce que ça, c'est pas tellement des choses, j'aimerais rencontrer l'amour. C'est pas tellement une force collective. Peut-être ça peut vous aider à vous donner confiance, parce que souvent, quand on cherche l'amour, on a peu confiance en soi. Peut-être ça, oui. Mais que la force d'intention collective vous amène quelqu'un, non. On va pas faire des miracles et vous trouver quelqu'un. Hein, donc voilà. Donc faites vraiment au mieux. Et puis, voilà, il y a certaines choses. De toute façon, si vous nous parlez sur le répondeur et que ce n'est pas quelque chose qu'on peut prendre, on ne pourra pas le prendre. Si vous dites, bonjour, je m'appelle, j'aimerais gagner à la loterie, ça ne marche pas. Ça ne marche pas. La force d'intention collective, ça ne fonctionne pas avec l'argent dans ce sens-là. Sachez aussi que tous les appels seront pris. Vous allez tous passer. Alors bien sûr, s'il y a 50 appels, je dis comme ça, vous ne pouvez pas passer tous. Alors on prendra le premier un soir, le 2, le 3, le 4, le 5, jusqu'à 50. Donc ça peut prendre 1 ou 2 mois. Hein. Donc on va prendre les gens par ordre d'arrivée aussi, parce que s'il y a déjà quelqu'un qui arrive et puis que le 50e il arrive, on va pas. Alors à moins que ce soit une urgence vitale. Parce que là aussi, c'est qu'on dit, oulala, là c'est une urgence vitale, on doit faire vite. On ne peut pas faire attendre la personne 1 mois et demi. Donc là, c'est les personnes qui reçoivent les appels et qui les décortiquent qui vont juger. Mais si vous dites, alors dites, écoutez, c'est tel et tel, voilà, il est très très mal, oulala, on a peur que ça finisse. Il faut vraiment l'aider. Alors ça, on le prendra en priorité. Mais voilà, et puis les autres, il faudra attendre chacun son tour. Mais on assumera tout, même s'il faut prendre 3 ans. Mais on assumera tout, ne vous inquiétez pas. Voilà. Et puis, vous pouvez le faire pour vous, vous pouvez le faire pour un proche. Comme tout à l'heure, ça peut être une mère, un père, un enfant, une sœur, un frère, un collègue de travail, pourquoi pas. Vous aimez bien ce collègue, et puis depuis 2 mois, je dis n'importe quoi, il n'est pas très bien, il a ceci, cela. Tout le monde est triste pour lui. Appelez, et puis là, il faudra nous donner le prénom, la date de naissance et le lieu où il habite. Et on va faire quelque chose pour lui ou pour elle. Voilà. Donc ça, c'est des choses qui marchent très bien et qui fonctionnent, je vous l'ai dit. Je vous l'ai dit il y a quelque temps, ma maman faisait partie d'une chose comme ça, mais c'était différent, c'était un petit peu biblique, c'était des gens qui avaient la foi, alors là aussi on peut avoir la foi, mais qui faisaient des prières, je ne veux pas vous dire la religion, mais qui faisaient des prières, je suis espagnol donc vous devez imaginer, catholique, bon, et ils faisaient des prières, ils étaient une centaine, des fois même pas, même plus, et en fait on leur annonçait que tel et tel était malade gravement et tout ça, et ces 100 ou 120 personnes priaient en même temps dans un lieu, ils se réunissaient et ça marchait, parce que la personne, alors ils pouvaient pas sauver les, parce que en haut quand on dit c'est l'heure, tu dois monter, on peut faire toutes les prières du monde, même 10 000 personnes, ça, quand c'est fini, c'est fini, on peut pas. Mais si la personne est momentanément, qu'elle peut s'en sortir, les prières, ou la force d'attention collective va marcher. Donc je connais ça, mais ça, ce que je vous explique, c'était quelque chose de différent. C'était pas la même chose. Là, c'est, comme je dis, c'est la force d'attention collective, c'est une intention, et là, c'était des prières. Mais je sais, je répète, 1000 fois, 10 fois, 1000 fois, 100 000 fois, que ça marchait. Le pire,

ça vous fait rien, vous n'allez rien ressentir, mais ça peut pas faire de, ça ne peut pas aggraver votre situation. Si vous avez des dettes, en faisant ça, ça va pas vous aggraver les dettes, hein, ça va rien changer, ou peut-être qu'il faudra du temps. On essaye de vous apporter, de vous aider. Et puis comme j'ai dit, la production d'émissions veut faire ça aussi pour aider les gens, parce que voilà, on vit tous, et puis on est une époque un petit peu même très compliquée, avec plein de choses qui se passent, même moi-même, hein, j'en ai plein qui me tombent dessus, puis on dirait que les choses viennent les unes derrière les autres. C'est dit, ah bon, ben ça va mieux, et paf, on se ramasse une baffe encore pour autre chose, et paf. Dernière, je peux vous le dire, parce que ça c'est pas un secret, deux fois je crève mon pneu. On ne sait pas ce qui se passe avec ce pneu de ma voiture. J'ai dû, avant de venir à l'émission, mais deux fois en 15 jours, pour finir, puis bon, les finances, je dois quand même faire attention, eh ben, j'ai dû aller acheter deux pneus qu'on a dû me monter, parce qu'autrement, puis ces prochains jours, je dois partir. Donc voilà. Et puis j'ai dit, maintenant que ça va, maintenant c'est le pneu. La santé, vous savez que j'ai eu des soucis, ça va mieux, merci, mais maintenant c'est le pneu. Donc c'est pour dire, c'est pas pour vous expliquer le pneu, mais c'est pour dire, je ne sais pas ce qui va nous tomber dessus ou ce qui va nous tomber dessus la prochaine fois. On vit une époque, et juste pour qualifier un petit peu ce qui se passe en France, vous avez vu toutes ces inondations. Après la sécheresse qu'on a eue, maintenant on a des inondations. Mais c'est la Terre, je ne sais pas ce qui lui arrive, mais elle va très très très mal. Moi je pense que... On arrive, alors je ne veux pas être trop pessimiste, parce que moi je suis plutôt quelqu'un d'optimiste, mais je pense qu'on arrive à un terrible tournant, on va se ramasser encore aussi avec ce climat et puis tout ce qui se passe. Hein, donc c'est terrible. Moi j'ai pas peur pour moi, ma vie elle a trois quarts faite, on va dire, ou 80% faite. Mais j'ai peur pour les jeunes, j'ai peur pour mes enfants, pour mes petits-enfants, et puis les jeunes, et pas seulement mes enfants et mes petits-enfants, mais les jeunes d'aujourd'hui, parce que dans 10, 15, 20 ans, ils vont souffrir, hein, ou avec la chaleur, ou d'autres choses qui vont se passer sur la Terre, des cataclysmes et des choses comme ça. Voilà. C'est vrai que, voilà. Donc c'est pour ça aussi, alors je me suis éloigné un petit peu du but, mais la force de l'attention collective est vraiment une chose qu'on a mis en place pour vous aider, pour aider votre quotidien. On a tous des soucis, des problèmes, encore une fois, il faut qu'ils soient un petit peu conséquents, mais si on peut favoriser, aider, et que vous vous sentiez mieux, ou bien que les choses aillent un peu mieux, ben c'est notre but, et c'est notre grande satisfaction de pouvoir vous le faire. Et sans rien, vous allez dépenser 10, je ne sais pas ce que coûte un appel local, 021, c'est un appel local, ça ne coûte pas grand-chose. Hein, donc il n'y a rien à payer, parce que je le répète, parce que ah, mais ça, on doit payer combien? Rien du tout. Rien, c'est un service qu'on fait, et avec l'aide de tout le monde et vous tous qui êtes en face de devant vos écrans, c'est merci de votre aide aussi, parce qu'effectivement si c'était que moi qui le faisais, ça fait quelque chose, c'est toujours une énergie, mais si on est 1500 ou 2000 ou 10 000, eh ben c'est comme je vous l'ai dit, le nombre, la quantité fait que ça va aider la personne, parce qu'en fait on envoie une énergie collective, c'est pour ça que ça s'appelle la force d'intention collective, et qu'on va envoyer vers une seule personne. Voilà. Et puis le lendemain, une autre, et une autre, et une autre. Voilà. Je crois que j'ai assez expliqué, je crois. Je vais encore juste, avant qu'on se quitte, je vais vous lire une petite prière. Alors je vous la lis, hein, je ne la sais pas par cœur, aussi pour se libérer l'esprit, pour défaire des... Justement, on a tous des nœuds, ou bien un passé difficile, et puis il y a des choses qu'on traîne comme ça, comme des casseroles avec nous, et il faut se débarrasser de ces problèmes-là. Alors je vais vous la lire lentement pour qu'on la comprenne bien. Formule de libération énergétique. J'annule, je dissous, je coupe, je libère. Alors vous l'avez aussi à l'écran, vous pouvez aussi faire une photo et comme ça vous l'aurez, et c'est important de la lire. J'annule, je dissous, je coupe, je libère et je transmute tous les liens, cordes, nœuds, attaches, mémoire, charge et énergie qui ne me servent plus. Donc parce qu'on enlever tout ce qu'on transporte. Je rends à chacun ce qui lui appartient, purifié et transmuté, et je récupère maintenant toute mon énergie, ma force et ma lumière, purifiée et restaurée. Je libère tout ce qui ne m'appartient pas, consciemment ou inconsciemment, connu ou inconnu, dans tous les espaces de ma vie.
Tout lien devenu inutile est maintenant coupé, dissous et transmuté dans la lumière. Je me libère du passé, des attachements, des peurs, des projections et de tout ce qui entrave mon équilibre. Je reprends pleinement ma place, mon énergie et mon pouvoir personnel. Tout est nettoyé, tout est libéré, tout est transmuté. Je suis libre, je suis en paix. Il en est ainsi. C'est vraiment une prière aussi pour lâcher. Puis alors, comme j'ai dit, alors là je l'ai lu pour vous, hein, mais si moi je la lis à la maison, je vais la lire profondément et puis fermer les yeux et penser à toutes ces choses qui... Parce qu'on sait, on sait ce qu'on transporte, le passé, le truc, les engueulades, on s'est fait mettre à la porte, je dis n'importe quoi. Et tout ça, ce sont des choses qui nous restent. On pense que c'est loin, mais c'est pas assez loin. On transporte ça et il faut se libérer de toutes ces choses-là. Et avec cette prière, on arrive. Alors, c'est pas juste le faire une fois. Voilà, c'est bon, je suis libéré. Il faut peut-être le faire assez souvent. Surtout quand vous vous dites, oh là, je suis pas bien. Faites ça. Et puis voilà, si vous voulez la faire tous les jours, ça prend, vous avez 3 minutes pour la lire. Hein. Donc voilà, je vous invite à faire une photo si vous avez un portable de la prière. Puis après, vous pouvez vous l'imprimer. Et puis comme ça, ou si vous ne savez pas le faire, vous demandez à un de vos enfants ou petits-enfants, ils sauront le faire, ils sont doués dans tout ce qui est électronique. Et puis comme ça, vous l'aurez avec vous. C'est vraiment une très très très très jolie prière et qui, voilà, j'espère, va pouvoir vous aider, vous libérer de toutes ces contraintes, toutes ces choses qui finalement nous pèsent et ne nous servent à rien. Parce qu'on doit vivre le présent et le futur, mais le passé, on ne peut plus le changer. Donc voilà, c'est surtout pour ça. Ok, alors on m'annonce qu'il nous reste quelques minutes. Alors, moi, certainement, je reviens pas plus cette semaine, mais je serai aussi, j'espère, disponible plus la semaine. Alors, cette semaine, je vais être pas mal occupé, mais à partir de lundi, mardi prochain, j'espère pouvoir, à des heures, pas toute la journée, me connecter si vous avez besoin de moi. Donc, vous faites le 0900 901 993, ensuite, vous faites le 2, quand la petite voix vous le demande, et ensuite, si vous voulez être avec moi, vous faites le 007. Si vous voulez être avec quelqu'un d'autre, vous faites son code PIN. Je ne les connais pas tous par cœur. Vous faites le code PIN de mes collègues. Voilà. Donc le mien, c'est le 007. À votre service, je travaille aussi à l'arrière. Je réponds à vos questions. La même chose qu'ici. Je ne suis pas quelqu'un qui fait un rôle à la télé et qui fait un rôle différent à l'arrière, ou qui suis pas naturel à la télé et qui suis naturel à l'arrière. Je suis quelqu'un... Enfin, vous le connaissez, hein, la plupart. Je suis comme je suis ici comme je suis dans la vie, sans filet et sans garniture et ni fioriture. Voilà. Je suis quelqu'un. J'ai pas le sourire tout le temps comme ça parce que je suis quelqu'un. On me demande si je fais la tête, mais c'est ma position normale des lèvres. Mais c'est vrai qu'on me dit souvent que je fais la tête, mais je fais pas la tête. Quand je fais la tête, quand je suis fâché ou énervé, vous l'avez peut-être vu. Quand j'ai quelque chose à dire, j'ai un autre visage. Voilà. Donc moi j'espère être le plus naturel possible. Donc n'hésitez pas aussi à me contacter à l'arrière si vous en avez besoin. On n'est pas obligé de faire 50 minutes, vous pouvez faire 10 minutes, 3 minutes, ce que vous avez envie, ce que vous avez besoin. Moi, je suis aussi quelqu'un qui, la plupart, vous le savez, je ne retiens jamais les gens au téléphone. Tac, tac, tac, vous avez une autre question? Non, c'est fini. Ok, merci, au revoir, à la prochaine. Je ne suis pas là pour retenir les gens et puis qui dépensent beaucoup d'argent. Après, s'ils ont envie, il y a des gens qui ont envie de parler et on fait 35 minutes. Alors ça, c'est... Et des fois, je leur dis, ça fait 35 minutes qu'on parle, là, ça va vous... Ah, c'est bon, ok, bon, ben alors moi, j'accepte. Hein. Si la personne est consciente et c'est ce que je veux, il n'y a pas de souci. Bien, cette fois, c'est la fin. 30 secondes pour vous dire que... Je reviendrai bien sûr la prochaine fois. Je vous remercie de votre patience et surtout de votre écoute. Et puis merci d'être là. Je vous souhaite une très très très très belle fin de soirée, une très belle nuit. Dites à ceux que vous aimez que vous les aimez. Et puis prenez soin de vous surtout. Et à la prochaine. Merci beaucoup. Belle fin de nuit. À bientôt.

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1: Bélier, vous reprenez contact avec un ami que vous n'avez pas vu depuis longtemps. Dites-lui que c'est en tout bien et tout honneur s'il se fait des illusions sur la nature de vos sentiments.
2: Taureau, côté cœur, l'impression de toujours tirer sur une corde qui ne bouge pas vous apparaît fort désagréable. Vous voulez qu'il change son comportement, mais il reste statique.
3: Gémeaux, vous êtes inspiré par de grands idéaux philosophiques, humanitaires, et votre âme charitable va pouvoir s'accomplir à merveille.
4: Cancer, le soleil et Mercure en Lion vous rendent sensible et susceptible en même temps. Conservez votre sens de l'à-propos et ne prenez pas tout à la lettre.
5: Lion, vous aspirez à une grande chaleur, vos envies renaissent et vous profitez pleinement du nouvel éveil de tous vos sens.
6: Vierge, grâce à la belle Vénus en Cancer, en toile de fond, un lien prometteur s'annonce porteur de renouveau pour les célibataires.
7: Balance, vous exprimez pleinement la richesse de vos talents de communication pour tisser de nouveaux liens avec des personnes atypiques.
8: Scorpion, la pause estivale vous encourage à far niente et à reprendre des forces épuisées par le train-train et les impératifs liés à votre travail. Vous essayez de retrouver vos marques.
9: Sagittaire, si vous restez à la maison, vous remontez vos manches en entreprenant une phase de travaux de rénovation.
10: Capricorne, les fleurs de l'amour ont besoin de soins délicats pour s'épanouir et vous attendez de votre partenaire qu'il soit attentionné et prévenant.
11: Verseau, célibataire, vous écoutez le clapotis des vagues ou le doux vent dans les arbres et rêvez à des lendemains heureux et amoureux.
12: Poisson, si certaines pensées parasites viennent vous perturber, chassez-les rapidement en profitant des bons moments passés en famille.
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13: C'est comme une renaissance complète de ce qu'on incarne et de ce qu'on aimait en fait à la vie. Donc on peut chercher à moins cibler des choses et se laisser guider par quelque chose de plus grand que nous. Parce que ce que j'explique à travers cette prise de conscience, ce pouvoir, cette reprise de pouvoir, c'est ni plus ni moins reconnaître ce que certains et certaines appellent Dieu avec différents noms, différentes cultures, à travers le monde et les civilisations et les époques. 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Hein. Mais ce qu'on peut mettre derrière ce concept de Dieu, moi je le mets en termes de conscience. Et c'est-à-dire que je ne me sépare pas de cette chose, de cette archétype, de cette matrice, de cet esprit. Je ne me sépare pas de ça. Et au contraire, je m'octroie en reconnaissant tout simplement d'où je viens.

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c'est comme une renaissance complète de ce qu'on incarne et de ce qu'on aimait en fait à la vie. Donc on peut chercher à moins cibler des choses et se laisser guider par quelque chose de plus grand que nous. Parce que ce que j'explique à travers cette prise de conscience, ce pouvoir, cette reprise de pouvoir, c'est ni plus ni moins reconnaître ce que certains et certaines appellent Dieu, avec différents noms, différentes cultures, à travers le monde et les civilisations et les époques. Ça, il y en a eu beaucoup comme ça, polythéistes ou monothéistes. Hein. Mais ce qu'on peut mettre derrière ce concept de Dieu, moi je le mets en termes de conscience. Et c'est-à-dire que je ne me sépare pas de cette chose, de cette... archétype, de cette matrice, de cet esprit, je ne me sépare pas de ça, et au contraire, je m'octroie en reconnaissant tout simplement d'où je viens.

c'est comme une renaissance complète de ce qu'on incarne et de ce qu'on aimait en fait à la vie. Donc on peut chercher à moins cibler des choses et se laisser guider par quelque chose de plus grand que nous. Parce que ce que j'explique à travers cette prise de conscience, ce pouvoir, cette reprise de pouvoir, c'est ni plus ni moins reconnaître ce que certains et certaines appellent Dieu, avec différents noms, différentes cultures, à travers le monde et les civilisations et les époques. Ça, il y en a eu beaucoup comme ça, polythéistes ou monothéistes. Hein. Mais ce qu'on peut mettre derrière ce concept de Dieu, moi je le mets en termes de conscience. Et c'est-à-dire que je ne me sépare pas de cette chose, de cette... archétype, de cette matrice, de cet esprit, je ne me sépare pas de ça, et au contraire, je m'octroie en reconnaissant tout simplement d'où je viens.

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c'est comme une renaissance complète de ce qu'on incarne et de ce qu'on aimait en fait à la vie. Donc on peut chercher à moins cibler des choses et se laisser guider par quelque chose de plus grand que nous. Parce que ce que j'explique à travers cette prise de conscience, ce pouvoir, cette reprise de pouvoir, c'est ni plus ni moins reconnaître ce que certains et certaines appellent Dieu, avec différents noms, différentes cultures, à travers le monde et les civilisations et les époques. Ça, il y en a eu beaucoup comme ça, polythéistes ou monothéistes. Hein. Mais ce qu'on peut mettre derrière ce concept de Dieu, moi je le mets en termes de conscience. Et c'est-à-dire que je ne me sépare pas de cette chose, de cette... archétype, de cette matrice, de cet esprit, je ne me sépare pas de ça, et au contraire, je m'octroie en reconnaissant tout simplement d'où je viens.